0: Merci d'être à l'écoute. Comment s'est passé votre lundi, la gang? Hein? C'est la question que je vous pose parce que là, on a été gâtés. Hein? Dans les deux dernières semaines, avec des semaines de 4 jours, avec 2 fériés comme ça, ça fait du bien. C'est relaxant, c'est reposant, ou peut-être pas, justement. Il y en a peut-être qui ont profité de ces congés-là supplémentaires pour fêter. C'est à vous de décider ce que vous faites avec votre temps libre. Hein? Mais là, c'est une semaine complète qui nous attend. Une première journée de déjà terminée. Donc, à partir de demain matin, dans le fond, on peut se dire que c'est une semaine de 4 jours. J'aimerais ça que ça soit comme ça que ça marche. Hein? Je salue toute l'équipe du restaurant La Table du Voyageur qui nous écoute à tous les jours. Les prochaines chansons sur les ondes du Viva Amqui 99.9 sont pour vous.
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5: Voici vos nouvelles Arsenal Média. Un homme de 33 ans, Johan Engelhardt, a comparu en lien avec la découverte, dans la nuit de mardi à mercredi, du corps d'un homme de 26 ans de New Carlisle, en bordure d'un chemin. Engelhardt a été accusé d'homicide involontaire. La Sûreté du Québec a indiqué que l'enquête se poursuivait. Porte à croire que les blessures infligées ont été causées par un objet contondant. La ville de Mont-Joli a fait connaître sa programmation estivale pour les prochaines semaines. Une série de spectacles musicaux et d'activités familiales gratuites auront lieu principalement au Château Landry et à l'Amphithéâtre Desjardins. Chaque mardi, dès 19h, seront présentés les mardis musicaux sur la scène extérieure du Château.

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1: Et le minimum cette nuit est de 18 degrés.
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Ben là, c'est le retour à la réalité. Hein. J'espère que votre journée s'est bien passée. La gang Tom Coderre qui est avec vous jusqu'à minuit sur les ondes du Viva Amqui. Je vous rappelle que c'est cette semaine le tournoi de tennis Linda Saint-Amand. C'est ce samedi 11 juillet et ça se déroule pendant toute la fin de semaine. Donc, si ça vous tente pendant n'importe quel moment de la journée, ce week-end, d'aller voir du tennis ici à Amqui pour un gros tournoi, hein, c'est la troisième étape de 6 pour la compétition de la région là, de la Gaspésie, ben ça se trouve en détail, là, tout cet événement-là sur le amqui.ca. Allez voir ça.

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Vous le savez, on est chanceux d'avoir un site de nouvelles régionales, de nouvelles locales qui est gratuit, qui est accessible. Une première édition du triathlon du lac Umkoui qui se veut accessible à tous. C'est le titre d'un article qui est sorti un peu plus tôt sur magaspésie.ca aujourd'hui. C'est écrit par Christopher Moquin qui est journaliste, qui est vraiment dans son métier et qui fait ça pour justement renseigner la population locale. Si ça vous tente d'aller voir là tous les détails sur cet événement-là qui s'en vient, hein, c'est le 12 juillet prochain, ben je vous invite à aller visiter magaspésie.ca.

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5: Voici vos nouvelles Arsenal Média. Un homme de 33 ans, Johan Engelhardt, a comparu en lien avec la découverte dans la nuit de mardi à mercredi du corps d'un homme de 26 ans de New Carlisle en bordure d'un chemin. Engelhardt a été accusé d'homicide involontaire. La Sûreté du Québec a indiqué que l'enquête se poursuivait. Porte à croire que les blessures infligées ont été causées par un objet contondant. La ville de Mont-Joli a fait connaître sa programmation estivale pour les prochaines semaines. Une série de spectacles musicaux et d'activités familiales gratuites auront lieu principalement au Château Landry et à l'Amphithéâtre Desjardins. Chaque mardi, dès 19h, seront présentés les mardis musicaux sur la scène extérieure du Château Landry. Si la pluie s'invite, les spectacles seront dans la mezzanine de l'Amphithéâtre Desjardins. Le coup d'envoi aura lieu le mardi 7 juillet avec des finalistes de Star Academy 2025, Laurence Libersan et Florence B. Une programmation jeunesse est aussi prévue. L'entreprise Dame à bois annonce la fermeture de deux usines pour une période indéterminée. Les usines Bois Chic-Choc de Cap-Chat ainsi que de Saint-Damas de Matapédia devront donc temporairement cesser leurs opérations alors que le groupe affirme ne plus avoir les liquidités disponibles pour s'approvisionner en bois. Une situation qui découle des mesures de protection du caribou imposées par le gouvernement du Québec en Haute-Gaspésie depuis 2023. Dame à bois a demandé au gouvernement du Québec une aide d'urgence pour compenser les pertes financières de ces mesures de protection du caribou. Finalement, côté météo, à Amqui, ce soir et cette nuit, c'est partiellement nuageux avec 40% de probabilité d'averses et d'orages violents. Et le minimum cette nuit est de 18 degrés.
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Merci d'être à l'écoute. Comment s'est passé votre lundi, la gang? Hein? C'est la question que je vous pose parce que là, on a été gâtés. Hein? Dans les deux dernières semaines, avec des semaines de 4 jours, avec 2 fériés comme ça, ça fait du bien. C'est relaxant, c'est reposant, ou peut-être pas, justement. Il y en a peut-être qui ont profité de ces congés-là supplémentaires pour fêter. C'est à vous de décider ce que vous faites avec votre temps libre. Hein? Mais là, c'est une semaine complète qui nous attend. Une première journée de déjà terminée. Donc, à partir de demain matin, dans le fond, on peut se dire que c'est une semaine de 4 jours. J'aimerais ça que ce soit comme ça que ça marche. Hein? Je salue toute l'équipe du restaurant La Table du Voyageur qui nous écoute à tous les jours. Les prochaines chansons sur les ondes du Viva Amqui 99.9.

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4: Voici vos nouvelles Arsenal Média. Un homme de 33 ans, Johan Engelhardt, a comparu en lien avec la découverte, dans la nuit de mardi à mercredi, du corps d'un homme de 26 ans de New Carlisle, en bordure d'un chemin. Engelhardt a été accusé d'homicide involontaire. La Sûreté du Québec a indiqué que l'enquête se poursuivait. Porte à croire que les blessures infligées ont été causées par un objet contondant. La ville de Mont-Joli a fait connaître sa programmation estivale pour les prochaines semaines. Une série de spectacles musicaux et d'activités familiales gratuites auront lieu principalement au Château Landry et à l'Amphithéâtre Desjardins. Chaque mardi, dès 19h, seront présentés les mardis musicaux sur la scène extérieure du Château Landry. Si la pluie s'invite, les spectacles seront dans la mezzanine de l'Amphithéâtre Desjardins. Le coup d'envoi aura lieu le mardi 7 juillet avec des finalistes de Star Academy 2025, Laurence Libersan et Florence B. Une programmation jeunesse est aussi prévue. L'entreprise Damabois annonce la fermeture de deux usines pour une période indéterminée. Les usines Bois Chic-Choc de Cap-Chat ainsi que de Saint-Damas de Matapédia devront donc temporairement cesser leurs opérations alors que le groupe affirme ne plus avoir les liquidités disponibles pour s'approvisionner en bois. Une situation qui découle des mesures de protection du caribou imposées par le gouvernement du Québec en Haute-Gaspésie depuis 2023. Damabois a demandé au gouvernement du Québec une aide d'urgence pour compenser les pertes financières de ces mesures de protection du caribou. Finalement, côté météo, à Amqui, ce soir et cette nuit, c'est partiellement nuageux avec 40 % de probabilité d'averses et d'orages violents. Et le minimum cette nuit est de 18 degrés.
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Ben là, c'est le retour à la réalité. Hein. J'espère que votre journée s'est bien passée. La gang Tom Coderre qui est avec vous jusqu'à minuit sur les ondes du Viva Amqui. Je vous rappelle que c'est cette semaine le tournoi de tennis Linda Saint-Amand. C'est ce samedi 11 juillet et ça se déroule pendant toute la fin de semaine. Donc, si ça vous tente pendant n'importe quel moment de la journée, ce week-end, d'aller voir du tennis ici à Amqui pour un gros tournoi. Hein. C'est la troisième étape de 6 pour la compétition de la région là, de la Gaspésie. Ben, ça se trouve en détail là, tout cet événement-là sur le amqui.ca. Allez voir ça.

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Vous le savez, on est chanceux d'avoir un site de nouvelles régionales, de nouvelles locales qui est gratuit, qui est accessible. Une première édition du triathlon du lac Umkoui qui se veut accessible à tous. C'est le titre d'un article qui est sorti un peu plus tôt sur magaspésie.ca aujourd'hui. C'est écrit par Christopher Moquin qui est journaliste, qui est vraiment dans son métier et qui fait ça pour justement renseigner la population locale. Si ça vous tente d'aller voir là tous les détails sur cet événement-là qui s'en vient, hein, c'est le 12 juillet prochain, ben, je vous invite à aller visiter magaspésie.ca.

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1: Porte à croire que les blessures infligées ont été causées par un objet contondant. La ville de Mont-Joli a fait connaître sa programmation estivale pour les prochaines semaines. Une série de spectacles musicaux et d'activités familiales gratuites auront lieu principalement au Château Landry et à l'Amphithéâtre Desjardins. Chaque mardi, dès 19h, seront présentés les mardis musicaux sur la scène extérieure du Château Landry. Si la pluie s'invite, les spectacles seront dans la mezzanine de l'Amphithéâtre Desjardins. Le coup d'envoi aura lieu le mardi 7 juillet avec des finalistes de Star Academy 2025, Laurence Libersan et Florence B. Une programmation jeunesse est aussi prévue. L'entreprise Dame à bois annonce la fermeture de deux usines pour une période indéterminée. Les usines Bois Chic-Choc de Capcha ainsi que de Saint-Damas de Matapédia devront donc temporairement cesser leurs opérations alors que le groupe affirme ne plus avoir les liquidités disponibles pour s'approvisionner en bois. Une situation qui découle des mesures de protection du caribou imposées par le gouvernement du Québec en Haute-Gaspésie depuis 2023. Dame à bois a demandé au gouvernement du Québec une aide d'urgence pour compenser les pertes financières de ces mesures de protection du caribou. Finalement, côté météo, à Amqui, ce soir et cette nuit, c'est partiellement nuageux avec 40% de probabilité d'averses et d'orages violents. Et le minimum cette nuit est de 18 degrés.
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0: C'est une nouvelle journée qui commence et c'est celle du mardi 7 juillet, il est 5h59, le soleil se lève et moi j'ai vu le officiellement là, quand le soleil est sorti.
1: OK, là, le vrai lever là.
0: Il était rouge. Pour vrai, c'est à ce moment-là que j'ai compris le drapeau du Japon, tu sais, le pays du soleil levant.
1: Oui.
0: Là, parce que c'était sur fond blanc gris. Il y avait vraiment comme le soleil rouge dessus.
1: Puis moi, j'ai manqué ça, puis t'as pas pris de photo.
0: J'étais en train de conduire. Je ne pouvais pas. C'était pas une bonne raison. Écoute, t'as-tu vu la campagne de la Société d'assurance automobile
1: du
0: Québec?
1: Bon, j'ai vu. Je savais pas ce détail.
0: Fait que je suis prudent tout le temps.
1: T'aurais pu t'arrêter sur le bord de la route.
0: Ah non, hey, prendre une photo. Non, faut pas que j'arrive en retard. Bon, fait que c'est-tu du beau temps qui va s'étirer? Moi, j'avais vu un petit peu de pluie au programme, mais je pense que ça a changé.
1: Ah non, pas aujourd'hui. Là, la pluie, c'est vendredi que c'est annoncé parce qu'aujourd'hui, il va faire très, très chaud. Là.
0: Ah ouais?
1: On est autour du 25 degrés.
0: Ouh.
1: Donc, on va pouvoir en profiter. Hein. C'est le moment là, d'aller prendre une marche aujourd'hui pendant votre pause au travail. Là. C'est le temps.
0: Tu sais, quand tu sors ton parapluie quand il fait soleil.
1: C'est aujourd'hui, ça.
0: Alissa, voyons, Alyosha Schneider avec Ensemble pour commencer ce show-là à Viva. C'est Danae Thériault et moi, Jerry Castonguay, on vous accompagne. Qui est là à cette heure-ci? 418-723-2564. 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

0: 17 juillet, les nouvelles qui retiennent l'attention dans la région, trafic de stupéfiants à Rimouski, 3 hommes ont été arrêtés. Ça s'est déroulé vendredi dans le secteur du Bic à Rimouski. La Sûreté du Québec a arrêté 3 hommes de 43, 59 et 63 ans pour trafic de stupéfiants. Ils ont été interceptés dans un véhicule. 2 d'entre eux ont été libérés, tandis que Sylvain Ringuette, 59 ans, a comparu au palais de justice et a été placé en détention. Lors de la perquisition, les policiers ont saisi 3 500 $ en espèces, 2 000 grammes de cocaïne, 2 kilos, 1030 grammes de hashish, 30 grammes de cannabis, près de 20 comprimés divers, 400 cigarettes de contrebande et le véhicule utilisé. L'intervention a été facilitée grâce à des informations du public et l'assistance d'un maître chien. Le club de yacht Marina de Matane organise ses portes ouvertes. Ça va se dérouler pas en fin de semaine prochaine, l'autre, le samedi 18 juillet à partir de 14h. Cet événement va permettre aux visiteurs de découvrir la Marina à travers des visites de bateaux, des sorties en mer, des essais de petits dériveurs à voile et des jeux gonflables pour les enfants. En soirée, il y a même le groupe Amar et Basse, c'est bon comme titre de band, là, qui va se produire lors d'un 5 à 7. Ça va être l'occasion idéale de redécouvrir cet espace maritime. Parlant d'espace de villégiature et de vacances, triste nouvelle, vandalisme au musée Matamadjak aux Abscales. Dimanche soir, il y a 2 individus qui ont vandalisé le musée en brisant des affiches, une clôture, puis en renversant des tables. Tu sais, vraiment, là, des gestes innocents. On a la chance d'avoir un beau lieu comme ça, touristique, rempli d'amour avec des gens dévoués, puis il y a des innocents. Des caves qui, visiblement, je sais pas qu'est-ce qu'ils ont à faire, mais ils devraient aller jouer au hockey Cosum pour faire sortir leur
1: mauvais. Que ça, en tout cas.
0: L'équipe du musée qui dispose de caméras de surveillance espère que les responsables vont être identifiés et punis. Actuellement, le personnel a remis le site en état, évidemment. Le premier triathlon du lac Umpqui en fin de semaine prochaine sera accessible à tous. Ça va se dérouler dimanche prochain. C'est le club Les Courants de l'Est qui organise cet événement. Ose le tri Umpqui à la Matapédia. C'est une première pour la région. Plusieurs parcours seront proposés, incluant le triathlon, le duathlon, l'aquathon et l'aquavélo, adaptés à tous les niveaux et en format familial. L'événement ne sera pas sanctionné, donc ça permet des règles assouplies pour favoriser l'accessibilité. L'initiative vise à rassembler les passionnés de triathlon de la Matapédia et des environs. Donc, le club remercie ses partenaires pour leur soutien puis pour cet événement-là qui, on espère, fera des petits.
1: Il est 6h09 et aujourd'hui, on est le 7 juillet, ce qui est une grosse journée pour toi, Jay, aujourd'hui.
0: Ah ben oui, c'est vrai.
1: Et c'est ton 20e anniversaire de radio. Donc
0: ben,
1: bonne
0: de
1: fête.
0: Radio ici, à l'antenne d'Arsenal.
1: Oui, c'est ça. Fait que joyeux radio versaire.
0: Oui, j'appelle ça mon radio versaire.
1: J'adore. Et Karine Fournier nous a envoyé un beau texto.
0: Ah oui?
1: Qui dit, c'est une belle journée aujourd'hui, 20 ans de radio, 20 ans à nous réveiller chaque matin et à rendre nos débuts de journée de bonne humeur. Tu es un animateur qui a le sens de rythme, qui punch quand il faut et qui est vrai, et ça s'entend derrière le micro. Oh, je te souhaite une belle journée.
0: C'est beau.
1: Merci, ça. Karine, de nous avoir écrit au 88-723-2564.
0: C'est cool, Karine, parce que parmi toutes les qualités que je veux mettre de l'avant, j'espère être quelqu'un d'humain et vrai.
1: Ah, ben, absolument.
0: Parce que si quelqu'un est humain et vrai, ben, tu peux avoir une discussion avec, puis tu sais, c'est vrai.
1: Exactement. Donc, on célèbre ça en musique ce matin.
0: Oui.
1: Voici Cœur de pirate, Mélancolie à Viva.

C'est le début à peine des vacances et c'est fantastique, mais ça me fait réfléchir les vacances. Oh. Alors ce sera mon moment sagesse après Stas et dernière fois. Mes réflexions sur les vacances d'été sont-elles bonnes ou mauvaises? À voir.

0: Uma sagesse dont passe demain aime. C'est l'été.
1: Oui.
0: Les vacances d'été. Ça fait du bien. Oh, oui. Fait chaud, fait beau. Sortez vos maillots, les enfants sont en congé. Et c'est drôle parce que les vacances d'été, là, quand on est à l'école, c'est comme si on avait, peu importe combien de temps il reste, là.
1: Ouais.
0: Il me semble que c'est jamais assez dans notre tête.
1: Non.
0: Puis pendant tout le temps qu'on se dit qu'il en reste pas beaucoup en vrai, là, puis ça va passer vite, ben on fait rien. Fait que si on faisait plus d'affaires, on se rendrait compte que s'il y a vraiment beaucoup de temps dans les vacances d'été.
1: Surtout à l'école.
0: 6, 7, 8 semaines.
1: Ben c'est ça. Puis après, quand tu quittes l'école, puis là, tu t'en vas sur le marché du travail, tu réalises que c'était des longues vacances.
0: Ben oui, c'était comme un monde en soi.
1: C'était un rêve.
0: C'était une éternité.
1: Tout l'été.
0: Tu sais, quand l'école finissait, tu te sentais libre de faire l'infini.
1: Exact.
0: Aujourd'hui, t'as une journée de congé, une fin de semaine de 3 jours, et t'as le même feeling.
1: T'es comme, waouh, ça fait 3 semaines que je suis en vacances.
0: Ben juste en fin de semaine, il me semble que c'était waouh.
1: C'était long, c'était long. Ouf,
0: hey, on en a-tu fait des affaires? Imagine quand t'es un jeune, ok? T'as 7 semaines de vacances devant toi, puis tu trouves quand même le tour de dire, hey, ça va passer vite, faut vraiment j'en profite.
1: Ça va passer encore plus vite plus tard.
0: Fred, mademoiselle, ça s'en vient après les nouvelles à Viva.
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12: Bon matin, ici Christophe Moquin pour vos nouvelles. Le musée Matamadja fut vandalisé le 5 juillet au soir par 2 individus. Ils ont brisé des affiches et la clôture sur le site et ont, de plus, renversé des tables. L'équipe du musée Matamaja a mentionné que le site est muni de caméras de surveillance et espère que les vandales assumeront les conséquences de leurs actes. Selon des informations, les vandales auraient pu agir au-delà du site, entre autres à la passerelle Cédrico. La Sûreté du Québec a confirmé qu'une enquête est en cours. Québec met fin au moratoire sur l'expansion des terres agricoles en adoptant un nouveau règlement sur les pratiques agro-environnementales, une demande formulée par les producteurs depuis plus de 20 ans. À compter de 2027, ce nouveau cadre réglementaire pourrait permettre la mise en culture de jusqu'à 200 000 hectares supplémentaires, tout en imposant des mesures pour protéger les cours d'eau, les milieux naturels et la biodiversité. Le club Les Courants de l'Est organise un triathlon du lac Mkoui, Ose le Triumkoui, le 12 juillet prochain, marquant l'arrivée d'une première activité dans la Matapédia pour le club. Pour cette première édition, plusieurs parcours sont proposés, soit en triathlon, en duathlon, en aquathlon et en aquavélo. Adapté à tous les niveaux, l'événement se veut familial et accessible. L'événement ne sera pas sanctionné, les règles seront donc assouplies et permissives, toujours dans une volonté d'accessibilité. L'idée vient d'une volonté de faire des triathlons entre amis, les membres fondateurs ayant remarqué une grande présence de triathloniens dans la région. Le club souhaite donc rassembler les amateurs de triathlon dans la Matapédia, dans la Matanie et dans les environs à un événement local. C'est ce qui complète vos nouvelles. 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
1: Dans la Matapédia, c'est encore une journée chaude qui nous attend pour aujourd'hui avec un maximum de 28, mais si on considère l'humidex, ça peut monter jusqu'à 33, donc préparez-vous. Il fait beau, il fait chaud et demain, il annonce encore plus chaud. Mais là, pas tant que ça, là, 1 degré de plus, mais ça va se sentir quand même. Pour le reste de la semaine, c'est du soleil à chaque jour, sauf pour vendredi où on a un 30% de possibilité d'averse, mais sinon, c'est vraiment une belle semaine qui s'annonce pour nous dans la Matapédia.
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15: Il est 6h26, un bon réveil en ce 7 juillet. Êtes-vous à l'écoute?
1: Si vous avez des souhaits d'anniversaire pour aujourd'hui, là, c'est le moment de nous écrire. Ça va nous faire plaisir de souhaiter à cette personne un joyeux anniversaire. On reçoit aussi les messages vocaux, textos, images. Mm-hmm. Donc, essayez-le. 418-723-2564.
15: Au showbiz, on va revenir sur cette nouvelle version de La Petite Maison dans la Prairie qui fait beaucoup jaser. Et aussi du film de Louis Morissette, Françoise. Après Fred's et Mademoiselle, vous êtes à l'écoute de Viva.

0: Avec du beau soleil, on vous souhaite un bon réveil en ce mardi partout dans l'Est du Québec. Danae et Jay, on est avec vous. Au showbiz, Danae, il y a Louis Morissette qui lance un cri du cœur pour son film Françoise. Mais avant, cette nouvelle version de La Petite Maison dans la Prairie sur Netflix fait jaser.
1: Oui, mais ça fait jaser dans le bon sens.
0: Oui!
1: Parce que cette fois-ci, ils ont vraiment mis la représentation autochtone de l'avant pour la série La Petite Maison dans la Prairie. Donc, c'était qu'est-ce qu'ils reprochaient aux autres versions de cette série-là. Cette fois-ci, on a décidé de vraiment les mettre de l'avant, de regarder pour que ça soit juste qu'est-ce qui a été dit et sans trop de
0: caricature
1: dénigrement. C'est pas ça qu'on voulait. Donc cette fois-ci, la série va présenter l'histoire du point de vue de la nation Osage dont les terres sont occupées par les colons.
0: Oui.
1: Donc c'est de ce point de vue-là qu'on va voir le tout et oui, la famille comme d'habitude là, l'histoire de la famille va être mise de l'avant aussi. Et pour s'assurer de l'authenticité, Netflix a travaillé avec des consultants autochtones, des experts de la culture et des spécialistes de la langue tout au long de la production. Donc,
0: ils ont fait leur devoir.
1: C'est ça, puis le travail va sûrement se voir à l'écran au moment de la série quand elle va sortir. Et elle sort cette semaine, donc vendredi, pour ceux qui sont fans de La Petite Maison dans la Prairie, vous allez voir une nouvelle version sur Netflix.
0: C'est intéressant de pouvoir voir l'évolution aussi de cette sensibilité-là, puis je suis content qu'on avance dans le bon sens par rapport à ça. Maintenant, il y a Louis Morissette qui a été victime du beau temps.
1: Ben oui, c'est ça, c'est comme une bonne nouvelle cachée là-dedans, il a fait beau en fin de semaine, ce qui veut dire que les gens sont pas allés tant que ça au cinéma. Mais malgré le tout, son film Françoise a quand même vraiment bien été au box-office québécois avec 102 000 $ environ. Ce qui est quand même correct, mais vu qu'il a fait beau, ils ont décidé de regarder plutôt le rang du film.
0: Okay.
1: Et le film québécois, ben c'est le seul dans le top 10.
0: Oui.
1: Donc déjà là, c'est bon. Il est à la quatrième position, mais faut dire...
0: Il y a de la compétition.
1: C'est
0: là.
1: Ça. Il y a Histoire de jouets, puis il y a Les Mignons qui sont sortis.
0: Puis il y a Supergirl aussi.
1: Exactement. Puis Les Mignons, ils ont pratiquement fait un demi-million.
0: C'est ça.
1: C'était dur à surpasser, mais pour un film québécois qui débute dans le beau temps, Françoise va super bien. Les critiques sont super bonnes. Il y a plein de gens qui se disaient ça va être caricatural, ça va pas être bon, tu sais, c'est un gros sujet. Puis finalement...
0: C'est fait avec cœur et bienveillance.
1: Les gens ont ri, les gens ont pleuré. Donc, si vous voulez aller voir le film de Louis Morissette, allez-y, ça a l'air que c'est excellent. Puis je veux y aller moi aussi.
0: C'est ça qu'il disait Louis Morissette dans son message, c'est qu'il faut pas attendre que ça fitte dans nos vacances. Si on veut garder le film dans les cinémas, il faut aller le voir le plus tôt possible pour toujours justifier une place sur un écran. Parce que là, il va arriver Moana aussi.
1: Ben oui.
0: Fait que là, tu commences à avoir des films pas mal là, qui fonctionnent encore au travers de ça. Donc, si on veut laisser une place aux films québécois, ben il faut leur permettre d'avoir des entrées.
1: Et c'est ça, c'est calculé avec l'argent au box-office. Donc, plus qu'on y va dans la première semaine, mieux c'est pour le film.
0: C'est ça, exact. 6h33, c'est Ariane Moffat qui nous offre une nuit magique. C'est parce que les nuits sont chaudes.
1: Oui.
0: Et parfois humides. C'est mardi aujourd'hui. On est le 7 juillet. Vous êtes avec Danae et Jay. Et tout l'été, viva la musique.

0: pense que c'est le désir de tout le monde d'être davantage heureux.
1: Exactement. Et je me suis penchée sur la question, est-ce qu'on peut acheter le bonheur?
0: Oh!
1: Parce que on se le questionne, hein, des fois.
0: Ben oui.
1: Et j'ai trouvé la réponse et je pense que ça va vous surprendre.
0: C'est une question vieille comme le monde, si bien que les Respectables le chantaient avec l'argent fait le bonheur. Mais est-ce vrai?
1: J'ai la réponse.
0: Après notre petit refrain, et deux frères, il est 6h36. On est confortable dehors ce matin. Nous sommes le jeudi 7 juillet. Et vous êtes à Viva.

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0: Il pousse le bonheur.
1: Exactement, mais est-ce qu'on peut l'acheter? C'est la question qu'on se pose depuis des années et des années.
0: Ben oui.
1: Puis les réponses diffèrent. Mais là, il y en a une qui est restée. C'est celle du Journal of Consumer Psychology.
0: Ah oui.
1: Qui nous dit que oui, mais pas de n'importe quelle manière. Donc, l'important, c'est pas combien d'argent qu'on a, mais comment on va le dépenser.
0: OK.
1: Et c'est ça qui va créer notre bonheur. Le premier secret, c'est de s'offrir des petits cadeaux de temps en temps.
0: Oh.
1: Pas grand-chose. Un petit café de votre place préférée,
0: oui.
1: Un bon livre, une pâtisserie. C'est juste un petit quelque chose qui vous fait plaisir.
0: OK.
1: Puis ça, c'est des petits achats qui apportent de la joie sans nécessairement déséquilibrer le budget.
0: Ouais.
1: Et ça permet de réduire le stress et d'éviter la frustration de toujours se priver.
0: Ça, c'est vrai, ça.
1: Donc, c'est important de temps en temps de faire ces petits achats-là.
0: Ouais.
1: Et pourquoi ça fait du bien? Ben, parce que notre cerveau, quand on achète, là, il est bien content.
0: Ben, il y a de la dopamine.
1: Exactement. De la sérotonine. Des endorphines aussi. Mm-hmm. Et le plus étonnant, là, c'est que le bonheur qu'on ressent à s'acheter un petit cadeau, ça commence avant même l'achat.
0: Ben oui, pis souvent, là, quand on magasine quelque chose, là, déjà là, on commence à susciter en nous le plaisir.
1: Ben oui, on est comme, oh, je vais aller m'acheter
0: ben
1: un
0: oui,
1: café,
0: ben
1: je suis contente. Fait que des petits plaisirs de temps en temps, ça fait partie de comment on peut acheter le bonheur.
0: Okay.
1: Sinon, on dit aussi qu'acheter du bonheur, oui, mais acheter des souvenirs, c'est souvent ça. Parce
0: comme
1: que
0: se payer des vacances.
1: C'est ça, c'est pas un objet qui nous fait plaisir, c'est les expériences, les souvenirs qui sont reliés à ça. Puis ça, c'est pas obligé de coûter super cher. Là. Un petit spectacle, une sortie entre amis,
0: c'est vrai,
1: un petit week-end familial, c'est pas obligé d'être un gros voyage en Europe de 3 semaines.
0: Mais non.
1: On peut créer des souvenirs super facilement dans notre propre ville.
0: Et faites l'exercice. Souvenez-vous là, mettons là une dizaine d'années, ok. Quel voyage ou quelle expérience vous vous souvenez? Mettons là que vous faites, OK, mettons qu'on parle de vacances. Y a-tu des vacances qui m'ont marqué? Et souvent, c'est pas forcément les plus chères qui vont justement éveiller en vous des souvenirs. Parfois, c'est juste une petite sortie une fin de semaine. Comme moi, je suis parti avec ma blonde, je m'en rappelle, une fin de semaine à Halifax, mais cette fin de semaine-là était incroyable. Puis, tu sais, si on est parti une semaine dans le sud, peut-être que ça va revenir aussi comme bon souvenir.
1: Ben oui.
0: Mais c'est peut-être pas le premier, tu sais.
1: Non, c'est ça. Moi, c'est du camping en tente là, avec
0: ma
1: famille.
0: Faut pas sous-estimer ces expériences-là qui coûtent moins cher.
1: Exactement. Et

0: Selon les chercheurs, la meilleure dépense qu'on pourrait faire pour notre bonheur, c'est acheter du temps. Donc, gagner du temps. Par exemple, se faire livrer quelque chose.
1: Ah ouais, hein?
0: Engager quelqu'un pour faire une tâche qu'on n'aime pas.
1: Ah.
0: Payer un petit peu plus pour éviter des heures de déplacement. Ça serait la meilleure dépense parce que on libère du temps et on s'empêche de faire des tâches qui nous tentent pas aussi. Donc, on a plus de temps pour faire celles qu'on aime.
1: Hey, mais c'est pas fou,
0: c'est
1: ça.
0: C'est pas fou, hein?
1: Parce que tu vois, on a décidé de pour nos vacances là, de prendre le train entre Québec et Montréal.
0: Puis?
1: Ben, c'est plus cher que juste y aller en auto, on s'entend. Mais ça a été du temps de qualité en famille. Où est-ce qu'on était tous disponibles? Parce que, tu sais, faire de la route avec un enfant ou des enfants, c'est pas reposant, là. Mais ça, j'avoue que c'était cool. Fait que, tu sais, le petit prix de plus que ça a coûté était peut-être tout à fait légitime au bout de la ligne.
0: C'est ça, parce qu'en plus, t'as créé des souvenirs avec ça.
1: Oui, ben oui.
0: Et le plus surprenant de tout, pour acheter le bonheur, c'est de donner.
1: Ah ouais, hein?
0: Il y a beaucoup, beaucoup, beaucoup de recherches qui ont prouvé que quand on donne, ça active les mêmes régions du cerveau que quand on reçoit de l'argent.
1: Ben oui.
0: Fait qu'on est autant heureux de donner, puis on sait qu'on fait plaisir à quelqu'un aussi. Mmh. Fait que offrir un café, vous allez acheter le vôtre en même temps, offrir un à un de vos collègues. Vous allez voir, c'est pas obligé d'être gros et on n'est pas obligé d'être riche pour justement acheter le bonheur. Mmh. C'est juste des petites affaires qu'on fait au quotidien qui vont marcher.
1: Bon, parlant de générosité, qu'est-ce que vous avez déjà donné à quelqu'un qui vous a fait du bien? Racontez-nous ça au 723-2564. Vous allez peut-être donner des idées à des gens. Tu vois, on donne encore.
0: Ben oui.
1: Kelly Clarkson avec I Dare You, c'est ce qui s'en vient dans un moment à Viva.
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12: 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Bonne journée à tous les fêtés.
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0: Tu sais, la collaboration de Stromae dans l'album de Madonna.
1: Ouais.
0: Ça ressemble un peu à ce style-là, ce qu'il a offert. C'est un peu planant, c'est un peu mystérieux, c'est intéressant.
1: C'est-tu bon?
0: Oui, ben, j'ai pas dit que c'était pas bon.
1: Non, mais moi, je te demandais la question.
0: Oui, mais c'est pas aussi dansant que le reste de l'album.
1: Ok, fait que ça fait un clash un peu?
0: Ben, ça fait pas un clash. Ça fait comme une pause.
1: Okay.
0: Tu sais, à un moment donné, là, quand t'es sur le dance floor, là, t'as besoin d'une pause pour aller respirer de l'air frais ou aller aux toilettes.
1: Pour boire un petit verre d'eau.
0: Aller aux toilettes, c'est pas le bon exemple.
1: Boire un verre d'eau. On va prendre boire un verre d'eau.
0: Ouais.
1: Parce que là, pauvre chanson.
0: C'est ça, là.
1: C'est le moment où tu veux pas l'entendre, tu t'en vas.
0: Moi, je m'imagine, là, mettons, au bar, là, dans mes belles années, puis...
1: T'entends cette tune-là, puis tu pars.
0: Non, c'est pas ça. C'est le rythme de la soirée. Oui. À un moment donné, il faut que tu ponctues avec autre chose.
1: Ben non, il faut une petite pause.
0: Cette chanson-là est la ponctualité de l'album de Confessions 2 de Madonna.
1: Comprends.
0: Voilà. Mon Dieu, je me suis empêtré. Tout ça pour dire, hey, tantôt, on parlait de vacances.
1: Oui.
0: Puis on disait que ça prend pas forcément des gros montants pour acheter le bonheur. Si vous avez une occasion de partir en vacances pour la moitié du prix, le feriez-vous? La réponse, c'est oui.
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0: 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Et au showbiz, à venir au retour, deux événements à ne pas manquer dans la région au courant des prochains jours. Et on a aussi Tracy Chapman qui va nous rappeler 1996 à Viva.
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5: Bonjour, ici Michel Scarpino. Voici le bilan de l'actualité. Le premier ministre Mark Carney a atterri à Ankara, en Turquie, où il doit tenir plusieurs réunions avec des chefs d'État de pays alliés dans le cadre du sommet de l'OTAN. Le premier ministre devrait avoir des entretiens bilatéraux aujourd'hui avec le président turc Recep Erdogan et le président ukrainien Volodymyr Zelensky. Il doit aussi rencontrer des responsables sud-coréens, allemands et norvégiens. Le sommet de l'OTAN devrait porter principalement sur une augmentation collective des budgets de défense, ainsi que sur l'unité de l'Alliance dans un monde de plus en plus menaçant. Le ministre des Finances, François-Philippe Champagne, a affirmé hier que les libéraux maîtrisaient les finances fédérales, alors même que les détails essentiels concernant les dépenses en matière de défense et d'infrastructures restent confidentiels. M. Champagne a indiqué aux journalistes qu'Ottawa s'était montré très transparent envers les Canadiens concernant le rythme des dépenses fédérales et la nécessité de se concentrer sur ce que le gouvernement peut contrôler en cette période d'instabilité géopolitique. Et puis la SOPFEU a élargi le territoire où des mesures préventives restreignent les travaux en forêt devant les conditions météo actuelles. Elle a suggéré à ses membres de suspendre les travaux d'exploitation forestière et les travaux sylvicoles à partir de 8 heures ce matin. La mesure s'applique aux régions du Saguenay-Lac-Saint-Jean, la capitale nationale, la Mauricie, l'Outaouais, l'Abitibi-Témiscamingue, la Côte-Nord, de même que le nord du Québec, la Naudière et les Laurentides. La recommandation de restreindre les travaux en forêt s'applique principalement au secteur forestier composé majoritairement de résineux. Et par ailleurs, le ministère de la Sécurité intérieure a élargi l'interdiction de faire des feux à ciel ouvert en forêt ou à proximité depuis 18 heures hier dans la majorité des régions du Québec. Actuellement, près de 200 feux sont en activité dans les zones de protection intensive et nordique du Québec. C'était vos actualités Arsenal Média.
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6: Dans la Matapédia, c'est encore une journée chaude qui nous attend pour aujourd'hui avec un maximum de 28, mais si on considère l'humidex, ça peut monter jusqu'à 33, donc préparez-vous. Il fait beau, il fait chaud et demain, il annonce encore plus chaud. Ben là, pas tant que ça, là, 1 degré de plus, mais ça va se sentir quand même. Pour le reste de la semaine, c'est du soleil à chaque jour, sauf pour vendredi où on a un 30% de possibilité d'averse, mais sinon, c'est vraiment une belle semaine qui s'annonce pour nous dans la Matapédia.

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1: Ben oui, la journée est partie. Sur les chapeaux de roue, peut-être, on a la broue dans le toupette. c'est peut-être pas les vacances pour tout le monde. Puis il y en a d'autres qui boivent un petit café sur la table à pique-nique dehors, exact, au camping.
2: Ben, si c'est le cas, saluez-nous au 418-723-2564. On veut savoir qui est à l'écoute présentement.
1: Quel camping?
2: Oui.
1: Hey, moi, j'adore ça. Je sais qu'il y a le camping Boréal à Baie-Comeau. Il y a des gens qui nous écoutent là.
2: Oui.
1: Merci de faire de Viva votre accompagnateur. C'est du soleil qu'on a. Ça va être une belle journée encore. Et au showbiz, on va parler d'activités à ne pas manquer.
2: Oui, parce que qui dit été dit il y a plein de choses à faire, puis on va être certain de ne rien manquer de tout ça. Donc, je vous explique qu'est-ce qui se passe en fin de semaine.
1: Si vous êtes souvent en train de chercher vos mots...
2: Ah, c'est moi, ça.
1: Ah oui, tu cherches tes mots?
2: Ah! Des fois, dans ma tête, on dirait qu'il faut que je change ma phrase 14 fois parce que je sais plus c'est quoi le mot que je voulais dire.
1: Mais ça peut être un bon signe, chercher ses mots.
2: Ouais.
1: Je vous explique pourquoi dans la cour à G. Pour tout de suite, c'est Tracy Chapman qui nous rappelle 1996, les Jeux olympiques d'Atlanta. Voici Give Me One Reason à Viva. Give me one.

0: Vous êtes à Viva, il est 7h06 avec Danae et moi, Jay. On passe ça de même. Au showbiz, on va parler d'un grand festival qui est à Matane et qui s'en vient. Mais avant, il y en a un, puis on rit à Amqui.
1: Oui, ça s'appelle Ahamqui. Et oui. Encore à ce jour, je trouve le nom incroyable. Ça a lieu en fin de semaine à partir de jeudi et ça débute avec la tournée des finissants de l'École nationale de l'humour.
0: Oui.
1: Et ils vont être aussi de passage le lendemain du côté de Rimouski. Donc, tout le monde peut aller voir ces finissants. Sinon, vendredi, on a une soirée animée par Marc-Antoine Lévesque avec, entre autres, Charles-Antoine Desgranges qui va être présent. Et pour samedi, une prestation d'Anthony Rémillard qu'on connaît pour le Gang Show.
0: Oui.
1: Donc, vraiment une belle programmation pour Amqui pour la deuxième édition. Donc, à partir de jeudi, si vous voulez d'autres informations et vos billets, allez sur les réseaux sociaux du Festival d'humour à Amqui.
0: Ce sera le retour de Matane en lumière.
1: Aussi, à partir de jeudi. Donc, c'est en même temps les deux. Mm-hmm. C'est au Parc des Îles de Matane. Et une programmation incroyable, encore une fois.
0: Ben oui.
1: Jeudi, Stella Dupré et Marc Dupré, duo père-fille. Ça va être vraiment bon.
0: Hey, je savais même pas que sa fille jouait de la musique.
1: Hey, oui, elle est vraiment bonne. Elle a une super belle voix.
0: Ah, ouais.
1: Ils chantent ensemble souvent, puis c'est tellement beau, pour vrai. Fait que j'espère qu'ils vont faire leur duo de In the Stars pendant leur prestation. Sinon, vendredi, Staz, Jay Scott, Soul Jack va être là. Et pour samedi, Guylaine Tanguay et les gars du Nord. Trois soirées avec des styles complètement différents, mais ça va être trois excellentes soirées. Donc, pour vos billets, ben allez consulter le site de Matane en lumière.
0: Est-ce que vous êtes genre à chercher vos mots, à avoir de la misère à vous souvenir de quoi vous vouliez parler? Si oui, il y a peut-être du bon là-dedans. Fait que ça, c'est une bonne nouvelle. Mais pour tout de suite, c'est Charlotte Cardin, The Way We Touch, tout l'été, Viva la musique!

0: Non, mais on envoie ça dans le cours à... Dans le cours à...
1: Voyons, c'est quoi le mot?
2: Son nom m'échappe à lui, là. Tu sais, vous entrez dans une pièce.
1: Ouais.
2: Puis vous avez oublié ce que vous vouliez faire. Ou encore, vous parlez de quelqu'un, d'un acteur connu, puis vous avez donc bien de la misère à trouver c'est qui ce nom-là. C'est bonne nouvelle. Selon les chercheurs de l'Université de Grenoble, c'est tout à fait normal. À partir de la cinquantaine, ça peut même s'accélérer, puis c'est pas nécessairement un signe de déclin.
1: OK.
2: Donc, c'est pas une baisse au niveau cognitif. Non, c'est que les mots disparaissent pas de notre mémoire, c'est que notre cerveau les connaît toujours. C'est comme on accumule de plus en plus de vocabulaire avec l'âge.
1: Ah, fait que là, chercher, c'est plus long.
2: S'il y en a plus, fait que pensez à une grosse bibliothèque, OK? Vous les avez tous, les livres. C'est les trouver qui deviennent de plus en plus compliqués, plus il y en a. C'est exactement la même chose. Puis plus qu'on en ajoute, plus que les étagères se complexifient. C'est la même chose. Mais on compense en utilisant davantage de sens, de contexte, puis d'expérience accumulée au fil des années. C'est donc dire que souvent, on n'a pas le mot, mais on le comprend plus, puis on sait il est dans quelle catégorie, mais on le cherche, mais on le trouve pas. Et les chercheurs ajoutent justement que le cerveau fonctionne pas moins bien, il fonctionne juste autrement en vieillissant, puis il est davantage fonctionnel dans le contexte et le sens. Il y a une bonne nouvelle, les personnes qui lisent, qui apprennent de nouvelles choses, qui font de l'exercice, qui entretiennent leur vie sociale, puis qui parlent plusieurs langues, développent, oui, ce qu'on appelle une réserve cognitive qui aide le cerveau à mieux s'adapter au vieillissement. Donc, si au niveau cognitif, on veut vraiment favoriser un vieillissement sain, puis un déclin cognitif plus lent, ben apprendre d'autres langues, socialiser, faire de l'exercice, c'est toutes des choses bonnes.
1: Oh, ouais.
2: Ça a pas forcément un lien avec l'âge, chercher ses mots, hein. C'est vraiment avec des catégories de mots. Puis ce qui revient le plus souvent, c'est les noms des personnes.
1: Ah!
2: Comme le nom d'un acteur, chanteur, un ancien collègue, le prénom du voisin, le nom du professeur de nos enfants ou encore professeur de notre enfant en deuxième année, c'est dur, c'est très difficile parce que là, il y a plus ou moins de sens. C'est vraiment juste une combinaison.
1: Tu vois, ma mère est excellente là-dedans, elle retenir tous les noms.
2: Ah ouais?
1: Alors moi, je les oublie toutes puis à chaque fois, comme ben voyons! C'était ta gardienne en deuxième année. Je suis là, oui, maman. Ben oui.
2: Ben oui, mais toi, t'étais jeune, tu t'en souviens moins.
1: Le nom de tout le monde, pas tant. Je sais, je la connais, là, mais c'est ça.
2: Il y a un truc pour ça, hein?
1: Il y a un truc?
2: Pour retenir les noms.
1: Oh, hey, j'en ai besoin.
2: Moi, je vais te le donner, mon truc, mais pas tout de suite.
1: Ah!
2: Non, juste après, Ariane Moffat. Et c'est beaucoup plus facile de se rappeler d'Ariane Moffat quand c'est écrit sur mon écran.
1: Ouais, c'est ça.
2: Voici sa plus récente chanson. Ça s'appelle « Petite joie ». Ça va bien commencer votre mardi. Il est 7h18. Vous êtes avec Danae J. Tout l'été, viva la musique.

0: Mais la chanson, oui. C'est quoi votre truc pour retenir les noms? Moi, j'en ai un, puis ma blonde est exactement comme toi.
1: Okay,
0: quelqu'un dit son nom, puis l'oublie instantanément.
1: C'est ça, c'est mon problème.
0: Et
1: ça.
0: Moi, j'étais pas bon avant non plus. J'ai développé un truc. Je sais pas si j'ai entendu ça, mais dans les oreilles d'une personne, il n'y a pas de mot de plus important que son propre nom, parce que c'est le nom qu'il entend dès qu'il est bébé, et ce prénom construit en lui une certaine confiance, et on sait qu'on s'adresse à cette personne-là. Donc, c'est important de le dire, son nom, puis Danaé, je te le dis, gars, je viens de dire ton nom, puis ça te dérange pas.
1: Non.
0: Donc, pour ancrer le nom d'une personne dans ton cerveau à toi, c'est comme étudier à l'école, ça rentre mieux quand tu l'écris ou que tu le dis. Donc, dès les premières minutes que tu rencontres cette nouvelle personne-là, répète son nom.
1: Ah.
0: Je vais en profiter pour saluer un auditeur qui m'a apostrophé à un endroit assez surprenant en fin de semaine. Au McDo, OK? On est arrêté, on avait faim, puis moi, je voulais acheter la paix, puis que tout le monde arrête d'avoir faim. Parce qu'on faisait du magasinage, fait qu'on est arrêté au McDo. Puis on a mangé, puis en sortant, il y a quelqu'un qui dit « Excuse-moi, Jay ». Fait que je me suis tourné tout de suite. J'ai dit « Oui ». Puis il dit « Tu me connais pas, mais moi, je te connais vraiment bien. Je suis un auditeur fidèle depuis plein d'années. J'ai emménagé de la France et t'as été la première voix que j'ai entendue à la radio. Puis chez nous, la radio, c'est important. Puis c'est vrai, en France, là, la radio est beaucoup plus forte. Puis les personnalités sont vraiment des vedettes, là. Fait que j'ai trouvé ça super fin. Puis il m'a parlé un peu et il s'appelle Nicolas. Pourquoi je m'en rappelle?
1: Parce que tu l'as dit.
0: Je l'ai dit. En terminant, j'ai dit « Hey, merci beaucoup, Nicolas. On s'est serré la main. » Puis on est reparti. Puis là, ma blonde a parti à rire, puis elle a dit « T'as dit son nom pour t'en rappeler, hein? » Je suis comme « Exactement! » C'est arrivé en fin de semaine. Fait que je te salue, Nicolas.
1: Dans le fond, qu'est-ce qu'il faut retenir?
0: Oui.
1: C'est que si jamais tu rencontres quelqu'un que tu ne répètes pas le nom, c'est que tu veux l'oublier.
0: Oh! C'est chiant, ça. Non, prenez pas ça. Non, mais répétez le prénom quand vous parlez à la personne, ça va vraiment marcher.
1: Pour vrai, c'est un bon truc, parce que c'est vrai que quand on étudie pour un examen, par exemple, c'est en se répétant.
0: Oui!
1: Donc, c'est logique que ça marche.
0: Exact.
1: Et moi, j'avais utilisé ce truc parce que honnêtement, je commençais à être à bout de tous mes autres trucs pour me rappeler des noms des gens.
0: Il y a d'autres mots qu'on oublie souvent. Puis souvent, c'est des outils. Parce qu'on connaît pas le mot véritable, comme une botteuse ou une scie puis une ça. Là. Ben là, pas une scie comme une scie qui coupe, là, mais...
1: Tu veux-tu savoir mon truc, moi, quand j'oublie un mot? J'en invente un nouveau.
0: Ouais, ben c'est ça qui arrive. C'est que là, après, on reste pogné avec ce mot-là, comme un machin, un bidule, une patente. Comme le fameux débouche-bouteille. Comment ça s'appelle, un débouche-bouteille?
1: Ça a un autre nom que débouche-bouteille.
0: Ben oui, un limonadier.
1: Ah ouais.
0: Voilà, c'est ça. Mais vous allez l'oublier.
1: Push-push.
0: Un pulvérisateur.
1: Mais moi, j'appelle ça un push-push.
0: Ouais, c'est ça. Mais il y a des mots qu'on oublie comme ça. Fait qu'à un moment donné,
1: t'en crée d'autres.
0: T'en crée d'autres avec la sonorité de la chose. Un bedding badang. On s'informe dans un moment, puis tu vas être contente. Il y a une belle collaboration qui s'en vient et ça fait très été. Au retour, à Viva.
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13: Bon matin, ici Christophe Moquin pour vos nouvelles. Le musée Matamaja fut vandalisé le 5 juillet au soir par deux individus. Ils ont brisé des affiches et la clôture sur le site et ont, de plus, renversé des tables. L'équipe du musée Matamaja a mentionné que le site est muni de caméras de surveillance et espère que les vandales assumeront les conséquences de leurs actes. Selon des informations, les vandales auraient pu agir au-delà du site, entre autres à la passerelle Cédrico. La Sûreté du Québec a confirmé qu'une enquête est en cours. Québec met fin au moratoire sur l'expansion des terres agricoles en adoptant un nouveau règlement sur les pratiques agro-environnementales, une demande formulée par les producteurs depuis plus de 20 ans. À compter de 2027, ce nouveau cadre réglementaire pourrait permettre la mise en culture de jusqu'à 200 000 hectares supplémentaires, tout en imposant des mesures pour protéger les cours d'eau, les milieux naturels et la biodiversité. Le club Les Courants de l'Est organise un triathlon du lac Mkoui, Ose le Trimkoui, le 12 juillet prochain, marquant l'arrivée d'une première activité dans la Matapédia pour le club. Pour cette première édition, plusieurs parcours sont proposés, soit en triathlon, en duathlon, en aquathlon et en aquavélo. Adapté à tous les niveaux, l'événement se veut familial et accessible. L'événement ne sera pas sanctionné, les règles seront donc assouplies et permissives, toujours dans une volonté d'accessibilité. L'idée vient d'une volonté de faire des triathlons entre amis, les membres fondateurs ayant remarqué une grande présence de triathloniens dans la région. Le club souhaite donc rassembler les amateurs de triathlon dans la Matapédia, dans la Matanie et dans les environs à un événement local. C'est ce qui complète vos nouvelles. 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
15: Dans la Matapédia, c'est encore une journée chaude qui nous attend pour aujourd'hui avec un maximum de 28, mais si on considère l'humidex, ça peut monter jusqu'à 33, donc préparez-vous. Il fait beau, il fait chaud et demain, il annonce encore plus chaud. Mais là, pas tant que ça, là, 1 degré de plus, mais ça va se sentir quand même. Pour le reste de la semaine, c'est du soleil à chaque jour, sauf pour vendredi où on a un 30% de possibilité d'averse. Mais sinon, c'est vraiment une belle semaine qui s'annonce pour nous dans la Matapédia.
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18: Il est 7h30, puis c'est mardi aujourd'hui. Je sais pas, mais moi, je me pensais déjà mercredi. J'ai l'impression que la semaine va être longue.
15: Il
18: va faire chaud en plus, comme tu l'as dit. Mais là, on vit le moment présent, puis c'est une journée importante.
15: Oui, parce que en ce 7 juillet, c'est l'anniversaire de Martin Lachance.
18: Oui!
15: On a reçu un beau texto de la part de Karine qui nous dit qu'il a 40 ans aujourd'hui.
18: Ben, il fait pas son âge.
15: Non, ben, bon anniversaire, Martin. Et c'est toute la gang d'Électricité ML, ainsi que ton amoureuse et ta fille qui te souhaite une belle journée.
18: Ben
15: et
18: oui.
15: Nous aussi. Fait que, une grosse gang. Qui te
18: vraiment
15: souhaite
18: fin,
15: joyeux
18: Martin.
15: Anniversaire.
18: Ouais, ouais, ouais. Hey, bon anniversaire. 40 ans. Ça n'a pas de bon sens. Si
15: hey,
18: jeune, hein? Si jeune, si fort et si flexible.
15: Wow!
18: Ben, il est allé dans mon grenier, lui. Shawn Mendes, Camila Cabello, c'est Señorita. Un bon réveil. À Viva!

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2: Hey, un bon réveil. Aujourd'hui, on est le 7 juillet 2026. C'est une marque, c'est une date qui était marquée à mon calendrier.
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2: Parce qu'aujourd'hui, ça fait 20 ans que je suis à l'emploi ici, chez Arsenal Media, qui avant était Belle, qui avant était Astral, et j'en ai traversé des affaires.
4: Eh hey, oui, hein?
2: Eh! Hey, puis le plus drôle là-dedans, là, c'est qu'aujourd'hui, ça fait 20 ans que je suis ici et que je vous parle à tous les jours. Le temps passe vite, hein, s'il vous plaît.
4: Ça a pas l'air de 20 ans dans ta tête?
2: Non, pas en tout. En fait, le souvenir le plus lointain, c'est qu'ici, la station a déménagé, je pense, en 2008. Fait que j'ai vécu 2 ans à l'ancienne station qui a vécu le AM.
4: Mais t'as vécu, ça veut dire l'entièreté du temps que la station a été ici.
2: Ben oui.
4: Wow.
2: Et puis quand on a branché ça ici, c'était planté tout le temps. Mais aujourd'hui, ça se passe bien. Et là, j'ai 37 ans. Ce qui veut dire que il y a 20 ans, j'avais 17 ans, j'étais pas majeur. Et un des premiers mandats qu'on m'a donné quand j'ai commencé à être en onde, c'est de faire ce qu'on appelait les infos sorties.
4: Okay.
2: Les infos sorties, c'est comme inviter les gens à sortir au bar.
4: Okay.
2: Ça veut dire que, mettons, tu rentrais dans ton char pour aller acheter une pinte de lait, ben tu finissais à boire une pinte dans un bar. Puis, parmi les bars que je faisais, il y avait un bar de danseuse.
4: Oh.
2: Oui, qui n'existe plus aujourd'hui, qui s'appelait En tout cas, je pense que ça n'existe plus. Et leur slogan, c'était « Là où la beauté est signe de sensualité ». Et moi, je parlais de ce bar-là, puis j'étais même pas majeur.
4: Wow.
2: C'était complètement fou. Ça fait pas 20 ans que je fais de la radio. Pour être plus précis, ça fait 23 ans que j'en fais.
4: Mm-hmm.
2: Ah, puis j'ai commencé ici à faire l'opération des matchs de l'Océanique à l'époque en 2005 en finissant mon secondaire. Puis aussi, fait étonnant, j'ai fait l'opération des matchs en travaillant mes travaux du cégep.
4: Oh.
2: Fait, j'étais à l'école en même temps. Puis je suis convaincu qu'il y a des gens qui écoutent ce matin et qui étaient là au tout début quand je faisais le top 20 week-end le samedi matin, puis j'avais l'impression de parler à des mouches.
4: Ben, j'en faisais partie.
2: C'est vrai?
4: Ben oui. Moi, je t'écoutais quand j'étais petite.
2: Oh mon Dieu, que ça fait mal, Danaï.
4: Ben, je sais que ça te fait mal, mais ouais. Je t'écoutais, puis moi, je trouve ça assez impressionnant que maintenant, ben, je suis avec toi.

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1: J'avais fini sur un coup d'éclat incroyable. Ceux qui étaient là en 2006 s'en rappellent certainement. Je l'ai compté une couple de fois, je le raconterai pas, mais en tout cas, si vous avez quelqu'un dans votre entourage qui était là en 2006, ben demandez-lui de raconter qu'est-ce qui s'est passé. Dans mon dernier message d'Audiovox, c'était le début de l'été comme là. J'ai la chance de faire mon travail depuis 20 ans parce que vous êtes là et vous écoutez la radio, puis je vous remercie. Je remercie les auditeurs, je remercie aussi les entrepreneurs qui décident de mettre leur argent publicitaire chez nous parce que ça permet à la radio de vivre, de parler de ce qui se passe chez nous, de nous offrir un salaire et de nous permettre de dépenser chez nous aussi. Parce que, oubliez-le pas, le sou publicitaire, les dollars publicitaires que vous mettez dans nos voies, ben vous allez le récupérer parce que j'ai fait rénover ma cuisine, parce qu'on va souper au restaurant, puis c'est de l'argent qui reste chez nous, alors ça fait toute une différence.
2: Et je veux conclure en disant, joyeux radioversaire, Jay, joyeux 20 ans.
1: Merci, c'est super gentil. C'est le fun de vous savoir à l'écoute. Puis si vous étiez là à mes premiers balbutiements, alors que j'étais vraiment moins bon, ben textez-nous au 418-723-2564. C'est quoi votre souvenir de mes 20 ans de carrière ici? J'ai le goût de savoir qu'est-ce qui vous a marqué. Parce que moi, il y a bien des affaires, mais c'est vous l'important là-dedans. Ludovic Bourgeois, à Viva.

0: Ne jamais oublier d'où l'on vient. C'est vrai, ça, Ludovic Bourgeois. Moi, je viens d'Espoussin. Fin de l'anecdote.
1: Je m'attendais à une suite.
0: Non.
1: T'as parlé, Jay, dans les dernières minutes de tes 20 ans.

0: ici, oui. Que tu célèbres aujourd'hui.
1: Hey, c'est de plus en plus rare, hein, des gens qui ont de l'ancienneté de 20 ans.
0: Oui, oui, c'est vrai.
1: Fait que moi, je suis content.
0: Fait que profite-en.
1: Je me suis rendu.
0: Oui, c'est ça. Puis on a eu plein de textos. Il y a Manon Fournier de Baie-Comeau,
1: oui,
0: qui nous dit « Félicitations, Jay, pour tes 20 ans à cet endroit. Continue de nous faire rire avec ta collègue. Vous êtes vraiment super. »
1: C'est gentil.
0: Stacy qui nous a écrit « Salut, Jay. Juste dire que t'es mon Geno le matin, que Gino était au Madame à Salut, bonjour. »
1: Ah, comme Gino Chouinard.
0: Oui, c'est ça. Mais toi, t'es son Gino.
1: Mais c'est donc bien fin, ça.
0: C'est fin, hein?
1: Mon Dieu, j'espère faire le tirage de la vente du million chez Tanguy un jour.
0: C'est tellement des beaux messages, puis tu les mérites.
1: Oui, c'est gentil. Je vous ai demandé, c'est quoi votre souvenir de ce que j'ai déjà fait à la radio? Parmi moi, mes souvenirs qui m'ont marqué, le lancer de la banane à Matane avec ma collègue Émilie, mon amie Caroline, qui nous a marqué aussi pour d'autres raisons. Ça, c'était un beau souvenir d'une folie du matin.
0: Le lancer de la
1: c'était le road trip de l'émission du matin, puis on visitait une destination, je pense, aux semaines ou aux deux semaines, OK? Fait qu'on partait, puis on amenait l'émission du matin dans les municipalités environnantes. On a fait le lancer de la saucisse à Saint-Narcisse. On a fait le... Hey, attends un peu. Le lancer de quelque chose à Saint-Cluce.
0: Ah, fallait que ça rime.
1: Ouais, je me rappelle pas c'était quoi à Saint-Cluce, mais c'était de la nourriture en général.
0: Matane, il y avait le
1: lancer
0: banane.
1: Ouais, il avait le lancer de la banane à Matane. Probablement le lancer du céleri à Rimouski. Tu sais, genre des niaiseries
0: bon.
1: Même. Fait qu'il y avait une cible, fallait juste être le plus proche pour gagner un prix, là. C'était niaiseux, niaiseux, niaiseux.
0: Ah, j'adore.
1: Toi, qu'est-ce qui t'a marqué?
0: Moi, c'était dans les jeux de redis.
1: Ah oui!
0: Où tu te cachais puis fallait deviner t'étais où?
1: Ouais, hey, j'ai déjà animé complètement flambant nu dans ma douche. En direct à la radio.
0: Hey, hein?
1: Ouais, un garde-robe aussi que j'avais fait. Tu sais, des niaiseries comme ça. Ça, c'était une émission spéciale.
0: Ah oh, oui, j'adorais l'écouter.
1: Oh oui, c'était, on sortait des sentiers battus. Ben, écrivez-nous si vous avez un souvenir de ce que j'ai déjà fait dans le passé parce que j'en ai fait des niaiseries. Je me suis déjà fait arrêter par la SQ parce que j'étais trop proche du passage à niveau du CN, puis j'étais déguisé. Il avait pas aimé ça, cette fois-là.
0: Ouais.
1: Ouais, c'est quelque chose. Il y avait Gonzo le mécano aussi. Ça, c'était pour un concours. Je me déguisais avec une chienne. Puis j'affichais un prix du gaz ridicule, là. Fait que les gens fallait qu'ils notent ça puis qu'ils nous envoient un texto pour gagner justement de l'essence. Ouais, toutes des niaiseries que j'ai faites. Il y avait le super.g également.
0: Oui. T'as retrouvé
1: le costume. C'est faire plaisir aux femmes avec son gros paquet de cadeaux. Ouais, j'ai retrouvé mon costume dernièrement. Dans le fond, c'était moi habillé en collant. J'avais, tu sais, comme n'importe quel super-héros, une ceinture puis des bobettes. Mais dans mes bobettes, je mettais d'autres bobettes pour avoir un gros paquet.
0: Je paierais cher pour te voir porter ce costume.
1: Je ne rentre plus dedans.
0: On peut créer une version 2026.
1: Je pourrais l'adapter, ouais. Fait que si vous avez un genre de souvenir comme ça, racontez-nous ça au 723-2564. On a Ella Langley qui nous attend au retour à 7h45, un bon mardi.
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0: Vous êtes avec Danae et Jay, il est 7h52, on vous souhaite un bon réveil partout dans l'Est du Québec. Si vous avez un souhait d'anniversaire, quelque chose à nous dire, vous pouvez toujours nous joindre par texto au 723-2564. Ce que vous savez peut-être pas, c'est que les textos, on reçoit aussi les images et les messages vocaux. Il y en a pas de problème. Vous pouvez nous envoyer ce que vous avez le goût et nous, on va en profiter pour vous dire un beau bonjour. Tu sais, les départs à la retraite, il y en a pas mal de ce temps-là. Là.
1: Oui. Il y a Aline qui vient de nous écrire justement pour te souhaiter, Jay, un bon 20e. Ah. Et elle dit que le souvenir qu'elle a, c'est ta voix le matin avec moi-même et Isabelle.
0: Ah, ben oui.
1: Qui était à Amqui.
0: Oui.
1: Donc, voilà.
0: On s'est beaucoup amusés ensemble. Oui. C'est l'heure du... Voilà ta toune! Deux chansons qui s'affrontent. Qu'est-ce qui va jouer à 8 heures? C'est votre décision. Mon dévolu s'est jeté aujourd'hui sur Kygo. Je me suis laissé inspirer par le spécial disco des 50 ans du disco dans la fiesta.
1: Mais c'était bon!
0: Ah oui, c'était bon, hein, s'il vous plaît. Avec Whitney Houston, Higher Love. Oh.
1: C'est drôle parce que cette chanson-là me rappelle mon université avec mon amie Janie. C'était sa chanson préférée. Elle la mettait tout le temps dans son auto.
0: OK, c'est bon. T'as choisi quoi?
1: Moi, personnellement, je suis allée un petit peu plus country ce matin avec Better Me For You de Max McNown.

0: C'est bon.
1: Ah, que c'est bon.
0: Et maintenant, avant d'aller écouter la chanson gagnante après les nouvelles, on va s'offrir un classique de la musique à Viva. C'est les bébés pour bien commencer votre mardi avec Loulou tout l'été. 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

0: Vous avez fait le choix de commencer votre journée dans la bonne humeur et le plaisir ici à Viva. On va s'informer dans un moment et au showbiz.
1: C'est une bonne nouvelle pour tous les fans de la petite maison dans la prairie parce que vous allez pouvoir retrouver cette histoire très bientôt.
0: La chanson gagnante du Voilà ta toune s'en vient. C'est-tu Whitney Houston et Kygo? Vous êtes dans l'équipe à Jay ou pour Max McNown et
1: Better Me For You,
0: oui, c'est ça. Vous votez pour Team Danae au 418-723-2564.
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4: Bonjour, ici Michel Scarpino. Voici le bilan de l'actualité. Le premier ministre Mike Carney a atterri à Ankara, en Turquie, où il doit tenir plusieurs réunions avec des chefs d'État de pays alliés dans le cadre du sommet de l'OTAN. Le premier ministre devrait avoir des entretiens bilatéraux aujourd'hui avec le président turc Recep Erdogan et le président ukrainien Volodymyr Zelensky. Il doit aussi rencontrer des responsables sud-coréens, allemands et norvégiens. Le sommet de l'OTAN devrait porter principalement sur une augmentation collective des budgets de défense, ainsi que sur l'unité de l'Alliance dans un monde de plus en plus menaçant. Le ministre des Finances, François-Philippe Champagne, a affirmé hier que les libéraux maîtrisaient les finances fédérales, alors même que les détails essentiels concernant les dépenses en matière de défense et d'infrastructure restent confidentiels. M. Champagne a indiqué aux journalistes qu'Ottawa s'était montré très transparent envers les Canadiens concernant le rythme des dépenses fédérales et la nécessité de se concentrer sur ce que le gouvernement peut contrôler en cette période d'instabilité géopolitique. Et puis la SOPFEU a élargi le territoire où des mesures préventives restreignent les travaux en forêt devant les conditions météo actuelles. Elle a suggéré à ses membres de suspendre les travaux d'exploitation forestière et les travaux sylvicoles à partir de 8 heures ce matin. La mesure s'applique aux régions du Saguenay-Lac-Saint-Jean, la capitale nationale, la Mauricie, l'Outaouais, l'Abitibi-Témiscamingue, la Côte-Nord, de même que le nord du Québec, la Naudière et les Laurentides. La recommandation de restreindre les travaux en forêt s'applique principalement au secteur forestier composé majoritairement de résineux. Et par ailleurs, le ministère de la Sécurité intérieure a élargi l'interdiction de faire des feux à ciel ouvert en forêt ou à proximité depuis 18 heures hier dans la majorité des régions du Québec. Actuellement, près de 200 feux sont en activité dans les zones de protection intensive et nordiques du Québec. C'était vos actualités Arsenal Média.
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5: Dans la Matapédia, c'est encore une journée chaude qui nous attend pour aujourd'hui avec un maximum de 28, mais si on considère l'humidex, ça peut monter jusqu'à 33, donc préparez-vous. Il fait beau, il fait chaud et demain, il annonce encore plus chaud. Mais là, pas tant que ça, là, 1 degré de plus, mais ça va se sentir quand même. Pour le reste de la semaine, c'est du soleil à chaque jour, sauf pour vendredi où on a un 30% de possibilité d'averse. Mais sinon, c'est vraiment une belle semaine qui s'annonce pour nous dans la Matapédia.
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8: Oui, c'est parti pour la journée du... Mon Dieu, il y a un goéland dans l'édifice d'en face qui nous fixe. Probablement qu'il écoute la radio, lui, mais ça me distrait
5: oui.
8: Pas mal. Hey, c'est quelque chose.
5: Il nous regarde dans le blanc
8: mon
5: des
8: Dieu.
5: Yeux.
8: Pour moi, on a dit quelque chose qui a pas fait son affaire.
5: On est désolé, comprends.
8: Il est 8h05 et c'est mardi pour tout le monde, même. Fait que... Danae et Jay, ça c'est moi, on est avec vous. Et dans les prochaines minutes, on va parler d'un film québécois qui lance un cri du cœur.
5: Ouais.
8: Également, une adaptation d'une histoire qu'on connaît tous, qui prend un tournant intéressant. Alors ça s'en vient au showbiz, mais avant d'aller plus loin, c'est l'heure du couronnement du Voilà ta toune, et c'est la mienne qui gagne aujourd'hui.
5: Oui, mais c'est juste parce que c'est ton 20e anniversaire de radio. Oh. C'est juste
8: tu
5: à
8: l'acceptes
5: cause de
8: pas.
5: Non, mais les gens l'ont dit, hein. Je vais choisir la chanson de notre cher animateur qui célèbre aujourd'hui son 20e anniversaire. Quelqu'un qui a dit pas capable de choisir ce matin, mais vu que c'est le 20e
8: anniversaire. Ben voyons!
5: Fait que c'est juste parce que c'est ton 20e, c'est pas parce que t'avais un meilleur choix.
8: Avoir su, j'aurais choisi une chanson complètement hors la loi, genre, tu sais, quand ça va bien de Québec Redneck, je sais pas. Là.
5: Ben non, mais c'est un très bon choix ce matin.
8: Ben oui, là j'ai fait...
5: Célèbre ta victoire
8: oui,
5: quand même.
8: En tapant du pied, avec la reprise de Kygo, La Voix... unique de Whitney Houston, la chanson gagnante du Voilà ta toune pour commencer votre mardi, c'est Higher Love à Viva!

0: Ça va être un Moses de beau mardi dans l'Est du Québec. Il est 8h09 et vous êtes avec On parle ça de même. Au showbiz d'Anaé, il y a Louis Morissette qui lance un cri du cœur pour son film Françoise. Mais avant, cette nouvelle version de La Petite Maison dans la Prairie sur Netflix fait jaser.
1: Oui, mais ça fait jaser dans le bon sens.
0: Oui!
1: Parce que cette fois-ci, ils ont vraiment mis la représentation autochtone de l'avant pour la série La Petite Maison dans la Prairie. Donc, c'était qu'est-ce qu'ils reprochaient aux autres versions de cette série-là. Cette fois-ci, on a décidé de vraiment les mettre de l'avant, de regarder pour que ça soit juste qu'est-ce qui a été dit et sans trop de...
0: caricature
1: ouais,
0: ou de
1: c'est
0: dénigrement.
1: Ça. C'est pas ça qu'on voulait. Donc, cette fois-ci, la série va présenter l'histoire du point de vue de la nation Osage, dont les terres sont occupées par les colons.
0: Oui.
1: Donc, c'est de ce point de vue-là qu'on va voir le tout. Et oui, la famille, comme d'habitude, là, l'histoire de la famille va être mise de l'avant aussi. Et pour s'assurer de l'authenticité, Netflix a travaillé avec des consultants autochtones, des experts de la culture et des spécialistes de la langue tout au long de la production. Donc,
0: ils ont fait leur devoir.
1: C'est ça, puis le travail va sûrement se voir à l'écran moment de la série quand elle va sortir. Et elle sort cette semaine, donc vendredi, pour ceux qui sont fans de La Petite Maison dans la Prairie, vous allez voir une nouvelle version sur Netflix.
0: C'est intéressant de pouvoir voir l'évolution aussi de cette sensibilité-là. Puis je suis content qu'on avance dans le bon sens par rapport à ça. Maintenant, il y a Louis Morissette qui a été victime du beau temps.
1: Ben oui, c'est ça. C'est comme une bonne nouvelle cachée là-dedans. Il a fait en fin de semaine, ce qui veut dire que les gens sont pas allés tant que ça au cinéma. Mais malgré le tout, son film Françoise a quand même vraiment bien été au box-office québécois avec 102 000 $ environ. Ce qui est quand même correct, mais vu qu'il a fait beau, ils ont décidé de regarder plutôt le rang du film. Et le film québécois, ben c'est le seul dans le top 10.
0: Oui.
1: Donc déjà là, c'est bon. Il est à la 4e position.
0: Hey, faut dire, il y a de la compétition.
1: C'est
0: là.
1: Ça. Là. Il y a Histoire de jouets, puis il y a Les Mignons qui sont sortis.
0: Puis il y a Supergirl aussi.
1: Exactement. Puis Les Mignons, ils ont pratiquement fait un demi-million, là. Donc,
0: c'est ça.
1: C'était dur à surpasser, mais pour un film québécois qui débute dans le beau temps, Françoise va super bien. Les critiques sont super bonnes. Il y a plein de gens qui se disaient, ça va être caricatural, ça va pas être bon, tu sais, c'est un gros sujet. Puis finalement.
0: C'est fait avec cœur et bienveillance.
1: Les gens ont ri, les gens ont pleuré. Donc, si vous voulez aller voir le film de Louis Morissette, allez-y, ça a l'air que c'est excellent. Puis je veux y aller moi aussi.
0: C'est ça qu'il disait Louis Morissette. Dans son message, c'est qu'il faut pas attendre que ça fitte dans nos vacances. Si on veut garder le film dans les cinémas, il faut aller le voir le plus tôt possible pour toujours justifier une place sur un écran. Parce que là, il va arriver Moana aussi.
1: Ben oui.
0: Fait que là, tu commences à avoir des films pas mal là, qui fonctionnent encore au travers de ça. Donc, si on veut laisser une place aux films québécois, ben il faut leur permettre d'avoir des entrées.
1: Et c'est ça, c'est calculé avec l'argent au box-office. Donc, plus qu'on y va dans la première semaine, mieux c'est pour le film.
0: C'est ça. On se prépare pour le lunch 80-90-2000 avec Rick Astley, Together Forever, tout l'été, vivant.

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2: Hey, j'ai trouvé comment aborder ton thème temporaire.
3: Ah non. J'ai peur.
2: Un cauchemar pour Danae.
3: Ah oui, absolument. J'ai tellement de regrets.
2: Oui, parce qu'on a décidé d'échanger les rôles. Tu me fais tellement suer à l'année longue des questions impossibles que, ben, à mon tour de te poser une question pour prouver que malgré ta scolarité, tu ne connais pas tout.
3: Et pour l'instant, je le prouve bien. Hein?
2: Ouais. Et là, on reste dans le thème de la chaleur parce qu'il fait beau, fait chaud. Mais aussi parce que la science, c'est le fun.
3: Ah, bien sûr, c'est sûr que je n'aurai pas ça.
2: Tu sais, t'as tellement étudié en science.
3: J'ai zéro étudié en science.
2: OK, la question. Quel est le seul métal qui est liquide à la température ambiante autour de 20 à 25 degrés?
3: Je vais avoir besoin des choix de réponse.
2: T'as même pas une idée présentement?
3: Hey,
2: boy boy.
3: Je suis pas bonne en science.
2: Est-ce que c'est A, le gallium, B, le mercure ou C, le plomb? C'est long.
3: Mercure?
2: Le mercure? T'es-tu sûr de ça?
3: Oui.
2: C'est la bonne réponse.
3: Yes!
2: Mais, faut dire que c'est pas le seul qui fond à cette température-là.
3: OK.
2: Puis souvent, là, on voit en science, prends une éprouvette, mets-la dans tes mains, puis ça va devenir liquide. Souvent, ce qu'il y a, c'est pas ça, c'est pas du mercure, parce que c'est ben trop dangereux, le mercure.
3: Ouais.
2: C'est du gallium.
3: Dans le fond, c'était une question piège.
2: Ben, c'est ça, parce qu'on a souvent fait l'expérience, puis le gallium, je ne crois qu'il n'est pas toxique, donc on peut le prendre dans notre main directement, et ça a l'air d'être de l'aluminium, OK? Mm-hmm. C'est assez léger, mais c'est comme de l'aluminium. Tu mets ça dans ta main, ça devient liquide, ça fait une grosse goutte. C'est fascinant parce que son point de fusion est à 29,8 degrés. Notre main est à 37, évidemment, si tout se passe bien. Et ça fond simplement dans la paume de notre main. Fait que c'est vraiment... T'as eu la bonne réponse. C'était... C'est à 50 % tu ne passes toujours pas, soit
3: non,
2: dit en
3: non,
2: passant.
3: Mais je vais essayer de passer demain.
2: Bonne chance. Ready for Love avec le collectif CLCTF à 8h18. 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

0: Hey, merci d'être avec nous, de choisir Viva pour commencer votre journée. Et je vais me faire plaisir, puis je vais faire plaisir à tous les enfants, les filles particulièrement, qui sont à l'écoute. Parce que la gang, les chasseuses de démons, les K-pop Demon Hunters s'en vient. Le groupe Huntrix et Golden au retour après les nouvelles à Viva.
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10: Bon matin, ici Christophe Moquin pour vos nouvelles. Le musée Matamadja fut vandalisé le 5 juillet au soir par 2 individus. Ils ont brisé des affiches et la clôture sur le site et ont, de plus, renversé des tables. L'équipe du musée Matamadja a mentionné que le site est muni de caméras de surveillance et espère que les vandales assumeront les conséquences de leurs actes. Selon des informations, les vandales auraient pu agir au-delà du site, entre autres à la passerelle Cédricot. La Sûreté du Québec a confirmé qu'une enquête est en cours. Québec met fin au moratoire sur l'expansion des terres agricoles en adoptant un nouveau règlement sur les pratiques agro-environnementales, une demande formulée par les producteurs depuis plus de 20 ans. À compter de 2027, ce nouveau cadre réglementaire pourrait permettre la mise en culture de jusqu'à 200 000 hectares supplémentaires, tout en imposant des mesures pour protéger les cours d'eau, les milieux naturels et la biodiversité. Le club Les Courants de l'Est organise un triathlon du lac Mkoui, Ose le Triumkoui, le 12 juillet prochain, marquant l'arrivée d'une première activité dans la Matapédia pour le club. Pour cette première édition, plusieurs parcours sont proposés, soit en triathlon, en duathlon, en aquathlon et en aquavélo. Adapté à tous les niveaux, l'événement se veut familial et accessible. L'événement ne sera pas sanctionné, les règles seront donc assouplies et permissives, toujours dans une volonté d'accessibilité. L'idée vient d'une volonté de faire des triathlons entre amis, les membres fondateurs ayant remarqué une grande présence de triathloniens dans la région. Le club souhaite donc rassembler les amateurs de triathlon dans la Matapédia, dans la Matanie et dans les environs à un événement local. C'est ce qui complète vos nouvelles. 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
12: Dans la Matapédia, c'est encore une journée chaude qui nous attend pour aujourd'hui avec un maximum de 28, mais si on considère l'humidex, ça peut monter jusqu'à 33, donc préparez-vous. Il fait beau, il fait chaud et demain, il annonce encore plus chaud. Mais là, pas tant que ça, là, 1 degré de plus, mais ça va se sentir quand même. Pour le reste de la semaine, c'est du soleil à chaque jour, sauf pour vendredi où on a un 30% de possibilité d'averse, mais sinon, c'est vraiment une belle semaine qui s'annonce pour nous dans la Matapédia.
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15: Bon début de journée au travail avec Danaé Moadjé à Vivant. On va parler du bonheur.
16: Oui, parce qu'il y a une question qui revient depuis, je pense...
15: L'éternité.
16: C'est ça, l'éternité. Là. Est-ce qu'on peut acheter le bonheur? Ben, je me suis penchée sur la question et je pense que ça va vous surprendre.
15: Et ça va-tu faire mal à la carte de crédit?
16: Non.
15: On va le savoir. Une chose est sûre, c'est que pour un matin doré...
16: Oh.
15: Argent doré, wow, oh, le lien est incroyable.
16: Incroyable.
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2: Dans le jardin, la la, de Dana, la la la, il pousse le bonheur.
3: Exactement, mais est-ce qu'on peut l'acheter? C'est la question qu'on se pose depuis des années et des années.
2: Ben oui.
3: Puis les réponses diffèrent, mais là, il y en a une qui est restée, c'est celle du Journal of Consumer Psychology.
2: Ah oui.
3: Qui nous dit que oui, mais pas de n'importe quelle manière. Donc, l'important, c'est pas combien d'argent qu'on a, mais comment on va le dépenser.
2: OK.
3: Et c'est ça qui va créer notre bonheur. Le premier secret, c'est de s'offrir des petits cadeaux de temps en temps.
2: Oh.
3: Pas grand-chose. Un petit café de votre place préférée, oui. Un bon livre, une pâtisserie. C'est juste un petit quelque chose qui vous fait plaisir.
2: OK.
3: Puis ça, c'est des petits achats qui apportent de la joie sans nécessairement déséquilibrer le budget.
2: Ouais, ouais, ouais.
3: Et ça permet de réduire le stress et d'éviter la frustration de toujours se priver.
2: Ça, c'est vrai, ça.
3: Donc, c'est important de temps en temps de faire ces petits achats-là.
2: Ouais.
3: Et pourquoi ça fait du bien? Ben, parce que notre cerveau, quand on achète, là, il est bien content.
2: Ben, il y a de la dopamine.
3: Exactement. De la sérotonine. Des endorphines aussi. Mm-hmm. Et le plus étonnant, là, c'est que le bonheur qu'on ressent à s'acheter un petit cadeau, ça commence avant même l'achat.
2: Ben oui, pis souvent, là, quand on magasine quelque chose, là, déjà là, on commence à susciter en nous le plaisir.
3: Ben oui, on est comme, oh, je vais aller m'acheter un café, je suis contente. Fait que des petits plaisirs de temps en temps, ça fait partie de comment on peut acheter le bonheur.
2: Okay.
3: Sinon, on dit aussi qu'acheter du bonheur, oui, mais acheter des souvenirs, c'est souvent ça. Parce
2: comme
3: que
2: se payer des vacances.
3: C'est ça, c'est pas un objet qui nous fait plaisir, c'est les expériences, les souvenirs qui sont reliés à ça. Puis ça, c'est pas obligé de coûter super, super cher. Là. Un petit spectacle, une sortie entre amis,
2: c'est vrai,
3: un petit week-end familial, c'est pas obligé d'être un gros voyage en Europe de 3 semaines. Là.
2: Mais non.
3: On peut créer des souvenirs super facilement dans notre propre ville.
2: Et faites l'exercice. Souvenez-vous, là, mettons là, une dizaine d'années, OK? Quel voyage ou quelle expérience vous vous souvenez? Mettons là que vous faites, OK, mettons qu'on parle de vacances. Y a-t-il des vacances qui m'ont marqué? Et souvent, c'est pas forcément les plus chères
3: non.
2: qui vont justement éveiller en vous des souvenirs. Parfois, c'est juste une petite sortie de fin de semaine. Comme moi, je suis parti avec ma blonde, je m'en rappelle, une fin de semaine à Halifax, mais cette fin de semaine-là était incroyable. Puis, tu sais, si on est parti une semaine dans le sud, peut-être que ça va revenir aussi comme bon souvenir.
3: Ben oui.
2: Mais c'est peut-être pas le premier, tu sais.
3: Non, c'est ça. Moi, c'est du camping en tente là, avec
2: ça.
3: Ma famille.
2: Faut pas sous-estimer ces expériences-là qui coûtent moins cher.
3: Exactement. Et selon les chercheurs, la meilleure dépense qu'on pourrait faire pour notre bonheur, c'est acheter du temps. Donc, gagner du temps. Par exemple, se faire livrer quelque chose.
2: Ah ouais, hein?
3: Engager quelqu'un pour faire une tâche qu'on n'aime pas.
2: Ah.
3: Ou payer un petit peu plus pour éviter des heures de déplacement. Ça serait la meilleure dépense parce que on libère du temps et on s'empêche de faire des tâches qui nous tentent pas aussi. Donc, on a plus de temps pour faire celles qu'on aime.
2: Hey, mais c'est pas fou,
3: c'est
2: ça.
3: C'est pas fou, hein?
2: Parce que tu vois, on a décidé pour nos vacances, là, de prendre le train entre Québec et Montréal.
3: Puis?
2: Ben, c'est plus cher que juste y aller en auto, on s'entend. Mais ça a été du temps de qualité en famille. Où est-ce qu'on était tous disponibles? Parce que, tu sais, faire de la route avec un enfant ou des enfants, c'est pas reposant, là. Mais ça, j'avoue que c'était cool. Fait que, tu sais, le petit prix de plus que ça a coûté était peut-être tout à fait légitime au bout de la ligne.
3: C'est ça, parce qu'en plus, t'as créé des souvenirs avec ça.
2: Ben oui.
3: Et le plus surprenant de tout, pour acheter le bonheur, c'est de donner.
2: Ah ouais, hein?
3: Il y a beaucoup, beaucoup, beaucoup de recherches qui ont prouvé que quand on donne, ça active les mêmes régions du cerveau que quand on reçoit de l'argent.
2: Ben oui.
3: Fait qu'on est autant heureux de donner, puis on sait qu'on fait plaisir à quelqu'un aussi. Mm. Fait que offrir un café, vous allez acheter le vôtre en même temps, offrir un à un de vos collègues. Vous allez voir, c'est pas obligé d'être gros et on n'est pas obligé d'être riche pour justement acheter le bonheur. Mm-hmm. C'est juste des petites affaires qu'on fait au quotidien qui vont marcher.
2: Bon, parlant de générosité, qu'est-ce que vous avez déjà donné à quelqu'un qui vous a fait du bien? Racontez-nous ça au 723-2564. Vous allez peut-être donner des idées à des gens. Tu vois, on donne un...
3: Ben oui. Non, non.

0: Et c'est tout pour aujourd'hui. Pour on part ça de même. On va se retrouver demain dès 6h.
1: Oui, et dans les prochaines minutes, Diane Simard qui s'installe et elle va vous faire danser parce que il y a de l'énergie qui s'en vient avec le hit qu'elle va présenter dans quelques instants ici à Viva.
0: Et moi, je vous retrouve tantôt pour le lunch 80, 90, 2000 et il va être question de prolonger votre vie en changeant une petite habitude au bureau.
1: Oh.
0: Ouais, okay. Au travers d'excellents hits des trois dernières décennies. On se retrouve plus tard. Salut!
2: C'est parti.

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0: jusqu'à l'arrivée de votre lunch 80-90-2000. Alors, j'ai bien hâte de vous tourner toute la belle musique que j'ai dans la programmation aujourd'hui. On aura entre autres une pièce qu'on retrouve sur le nouvel album de Madonna, Confessions 2. Et les critiques sont unanimes concernant cet album-là. On aura l'occasion de s'en reparler. Aussi, Shania Twain qui s'en vient avec de la nouveauté. On l'aura en musique également. J'ai bien hâte de vous jouer aussi les artistes de chez nous, King Melrose, Laurence Saint-Martin qui s'est offert aussi un nouveau look capillaire. On aura l'occasion de s'en reparler. Les trois accords aussi seront là avec nous autres. Faut pas oublier aussi William Cloutier avec Claude Bégin. Toujours des très, très, très bons hits de nos artistes de chez nous. Lex One Direction, Niall Horan s'en vient aussi tantôt. Pink est à venir et pour tout de suite, c'est David Guetta avec Jennifer Lopez. À Viva!
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Adrianne Cassidy et on n'arrête pas d'en vivre à l'avant-midi. Non, elle n'arrête pas de se promener, de se donner en spectacle. Puis le prochain à l'horaire, c'est après-demain. Donc, elle fait partie de la programmation du prestigieux Festival d'été de Québec qui part, oui, le 9 juillet jusqu'au 19 juillet avec, entre autres, Limp Bizkit, Muse, la leader de la formation No Doubt, Gwen Stefani, Michael Bublé également, là, pour ne nommer que ceux-là, J.D. Roll. Il y aura beaucoup de visites dans notre belle province. Et parlant de visites, il y en a un qui s'en vient, mais il va être un petit peu plus tard, lui, par contre. En 2027, l'ex One Direction, Niall Horan, qui s'en vient nous présenter son plus récent album, Dinner Party, qu'il a publié le 5 juin dernier. Le chanteur irlandais s'invitera au Centre Bell de Montréal le 2 avril 2027. Alors, les billets sont déjà disponibles pour ce spectacle-là qui s'inscrit dans sa tournée internationale Dinner Party Live on Tour. Le voici, Niall Horan avec Evan à Viva.

Dua Lipa a confirmé la tendance bijoux de l'été 2026 avec les dernières photos qu'on a vues d'elle. On s'en reparle dans un instant. Pour tout de suite, la voici avec Levitate.

0: Dualipa a confirmé la tendance bijoux de l'été 2026 avec un collier à breloques XXL. Alors, on l'a vu débarquer avec un simple débardeur blanc. Elle avait un jeans et ce qui était vraiment le must, c'est le bijou qui attirait notre attention. Alors, un collier avec de très grosses chaînes, très collé au cou, et il y avait des breloques. Alors, j'ai vu des cadenas accrochés après ça, des cœurs, donc des choses qui lui tient à cœur, peut-être. Alors, c'est vraiment l'accessoire à avoir comme bijou. Moi, j'ai déjà vu les bracelets à breloques, on se rappelle, hein, bracelets à lesquels on peut ajouter des petites choses, des petits porte-bonheur. Alors là, ben ça a l'air que ça se passe au niveau du collier. En tout cas, c'est ce qu'on a vu dans les dernières photos de Dua Lipa qui se promenait à New York. Le Elle Magazine nous en parle. Alors, le bijou à breloques XXL, c'est l'accessoire star de l'été, confirmé par Dua Lipa. À venir, Bob Marley et Teddy Swims.
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William Cloutier s'invite avec Claude Bégin sur Je veux pas que tu t'en ailles. Ben là, on est en place ensemble. À Viva, jusqu'à votre heure du lunch.

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Ariane Moffat est jouée dans Viva la Vent Midi. Oui, on peut jouer, on peut s'amuser, on peut danser, on peut même y aller dans beaucoup d'introspection avec le nouvel album de Madonna, Confessions 2. Les critiques sont unanimes, on s'en reparle dans un petit instant. On l'aura en musique également dans les prochaines minutes. Et pour tout de suite, voici Dawn Henley.

0: Madonna est à venir dans un instant et franchement, les critiques sont unanimes concernant son nouvel album Confessions 2 qui est sorti vendredi. La suite de Confessions on the Dance Floor qu'elle a publié au début des années 2000, qui a relancé sa carrière, qui était très dansant. Mais on dit que franchement, c'est pas vraiment une suite là, parce que il y a vraiment une authenticité là, puis une saveur qui lui est particulière à ce nouvel album là. On parle ici là de Madonna qui a su se renouveler comme d'habitude. On pense qu'elle ne sera pas capable, qu'elle y arrivera pas dans cet univers où il y a plusieurs stars de la pop montante, mais à presque 70 ans, là, je peux vous dire qu'elle a rien envie à personne. On dit que sur Confessions 2, dans la presse, entre autres, elle emprunte plutôt de la house des années 80 et 90, et on dit que ça tranche très bien avec les sonorités country et rock qui sont en vogue dans la pop actuellement. Alors, c'est très dansant, très club, la première partie de l'album. Après ça, c'est un peu plus introspectif, plus personnel comme disque, mais on a dit que c'est vraiment pas un album là, taillé pour les radios commerciales, mais que c'est un excellent album, 9 sur 10 pour Confessions on a Dance Floor dans la presse. Et Bring Your Love s'y retrouve, collaboration Sabrina Carpenter à venir dans un moment Viva.
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8: Bonjour, ici Christophe Moquin pour vos nouvelles. Les dernières données de l'Institut de la statistique du Québec sur le vieillissement de la population montrent que toutes les régions du Québec connaîtront une augmentation de la population des personnes de 65 ans et plus d'ici 2051. Selon ce qu'on y apprend, dans 25 ans, les personnes aînées vont compter pour 31,2% de la population du Bas-Saint-Laurent, alors que ce taux est actuellement à 30,5%. En 2001, la région comptait 15,4% de personnes de 65 ans et plus. La MRC de la Matapédia lance le Fonds de soutien aux initiatives du milieu matapédien, volet Activité interculturelle, un programme soutenant les organismes et les municipalités matapédiennes dans l'organisation d'activités interculturelles sur le territoire. Les projets doivent favoriser les rencontres entre personnes de toute origine et encourager le dialogue, la collaboration et l'inclusion dans les milieux de vie. Les activités retenues se verront obtenir jusqu'à 4 000 $ couvrant 100% des dépenses admissibles. C'est ce qui complète vos nouvelles. 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

ce Saint-Martin dans Viva la Vent Midi. L'artiste très en vogue un peu partout au Québec nous a offert une toute nouvelle chanson il y a à peine 4 jours. Merci pour la nuit. Alors disponible sur toutes les plateformes numériques. Elle est également dans plusieurs festivals cet été. Beaucoup de salles aussi qui s'en vient pour elle pour la prochaine année. Alors n'hésitez pas. Laurence Saint-Martin qui s'est offert d'ailleurs un nouveau look capillaire. Alors elle était châtaine claire, même tirant sur le blond avec des mèches ou un balayage, je sais pas, mais ça lui allait très bien. Mais là, ça y va super bien aussi. Nouveaux cheveux bruns cette fois-ci pour Laurence Saint-Martin. Toujours la coupe très longue, donc dans le dos. Mais le brun, c'est tellement beau. Puis c'est tendance aussi, hein. C'est pas la fin du brun. Le magazine Clin d'œil nous en a parlé récemment. On parle d'un beau brun chocolat également qui fait son grand retour dans l'univers beauté capillaire. Vous pouvez donner un petit peu de brillance également. Donc, un brun chaud, lumineux, là, c'est très, très beau. Puis, c'est ce que Laurence Saint-Martin a dévoilé sur ses photos récemment sur ses réseaux sociaux. Voici Ray à Viva.

0: trois accords avec Cœur de Pirate sur Toujours les Vacances dans Viva l'Avant Midi. Les trois accords qui poursuivent justement leur tournée Toujours les Vacances un peu partout au Québec. Alors, prochaine date à l'horaire, c'est ce 10 juillet prochain à Notre-Dame du Mont-Carmel pour Mont-Carmel en fête. Alors, ils vont se promener également du côté du festival du Blédin en juillet. Ils vont aller à la traversée internationale du lac Saint-Jean. Ils vont passer au mois d'août vers le festival de la Grillade et à Val-des-Bois en musique. Puis, il y a plusieurs spectacles en salle également. Alors, ça s'étend jusqu'en 2027 pour les trois accords, lestroisaccords.com pour ne pas les manquer. À venir dans un instant, une formation qui va venir nous visiter, le mythique groupe suédois Roxette, cette fois-ci au Centre Bell de Montréal, le 14 septembre prochain. Ça s'en vient, Roxette, avec It Must Have Been Love. Quel bon classique qu'on espère entendre. Merci de choisir Viva.
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1: Beau. Alors, elle rend hommage à ses racines avec cet album-là qui s'en vient donc le 24 juillet prochain. Voici en musique Shakira et sa relecture de Je l'aime à mourir parce qu'ici, c'est Viva la musique.

Il était parmi les 1000 invités chanceux au mariage de Taylor Swift et de Travis Kelce vendredi soir. Ed Sheeran qu'on vient de s'offrir avec Azizam. Diane Simard est en place avec vous autres. Merci beaucoup de nous choisir. Voici Zaz en musique.

0: lunch au son des meilleurs classiques des dernières décennies à Le Lunch 80-90-2000. Manquez pas ça, Jerry vous attend encore une fois ce midi pour vous aider à bien passer votre heure du dîner. Puis il sera question ce midi de comment prolonger notre vie en changeant nos habitudes au bureau. Ça pique ma curiosité. On aura la réponse pendant l'heure du lunch. Et un exemple de ce que vous pourrez entendre comme bon classique, Bryan Adams et Evan, c'est la toune du lunch en réserve à venir dans un petit instant à Viva. Et manquez pas Charlotte Cardin également avec The Way We Touch.
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10: Bonjour, ici Christophe Moquin pour vos nouvelles. Les dernières données de l'Institut de la statistique du Québec sur le vieillissement de la population montrent que toutes les régions du Québec connaîtront une augmentation de la population des personnes de 65 ans et plus d'ici 2051. Selon ce qu'on y apprend, dans 25 ans, les personnes aînées vont compter pour 31,2% de la population du Bas-Saint-Laurent, alors que ce taux est actuellement à 30,5%. En 2001, la région comptait 15,4% de personnes de 65 ans et plus. La MRC de la Matapédia lance le Fonds de soutien aux initiatives du milieu matapédien, volet activités interculturelles, un programme soutenant les organismes et les municipalités matapédiennes dans l'organisation d'activités interculturelles sur le territoire. Les projets doivent favoriser les rencontres entre personnes de toute origine et encourager le dialogue, la collaboration et l'inclusion dans les milieux de vie. Les activités retenues se verront obtenir jusqu'à 4 000 $ couvrant 100% des dépenses admissibles. C'est ce qui complète vos nouvelles. 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

Melrose, et tout est permis dans Vivant l'avant-midi. Oui, certainement, King Melrose qui se promène un petit peu partout au Québec, très actif dans beaucoup de festivals, des salles également, parce que oui, cet été, il se promène, mais également en 2027. Alors, n'hésitez pas à suivre sur ses réseaux sociaux. Et il nous offre aussi des nouveautés musicales. Hein. La plus récente, c'est Bonheur. Alors, n'hésitez surtout pas, ça fait à peine un mois qu'elle est maintenant disponible. À venir dans les prochaines minutes, les Cowboys fringants, puis quelle belle nouvelle on a eue pour Marianne Clépine. On se réjouit pour elle, on y reviendra. Stade également s'invite en musique dans Viva l'avant-midi, mais pas tout de suite, ce sont les Plain Whiteys qui sont là, parce qu'ici, c'est Viva la musique. Je vous souhaite un excellent mardi. Merci beaucoup de choisir Viva.

0: Les Cowboys fringants qu'on vient de s'offrir avec Merci Bain dans Vivant l'avant-midi. Et j'ai été tellement contente de voir passer cette nouvelle-là sur les réseaux sociaux de Marianick Lépine des Cowboys fringants, qui a annoncé avoir rencontré un homme qui l'a fait rire. C'est tellement le fun. Alors, la belle photo en plus qu'elle a partagée aux côtés de son nouvel amoureux. Alors, ça va faire presque 3 ans, là, en novembre prochain d'ailleurs, que Carl Tremblay, son amoureux et leader des Cowboys fringants, nous a malheureusement quittés. Mais là, elle semble profiter de la vie à nouveau. Alors, c'est beau de la voir rire, de la voir comme ça partager de bons moments. Et c'est ce qu'elle a mentionné d'ailleurs. Hein. Elle dit qu'elle a rencontré un homme tout aussi tannant qu'elle, qui aime rire. Et elle dit que la vie est pleine de surprises, des fois bonnes, des fois très mauvaises. Mais qu'en ce beau dimanche, malgré les défis et les commérages qui vont peut-être... bien sûr, se faire. Elle reste positive, mais tous les commentaires qui s'ensuivent à la suite de sa publication sont très positifs. Alors, que du bonheur qu'on lui souhaite, bien sûr, à Marianick Lépine. Morgan Wallen à venir avec Tate McRae à Viva.
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Pour votre heure du dîner pour le lunch 80-90-2000, il sera question de trucs pour prolonger notre vie en changeant nos habitudes au bureau. Ça m'appelle, j'ai bien hâte de découvrir tout ça et il s'en vient dans un petit instant. Puis nous, on va se retrouver pour votre émission du retour à la maison Viva la Casa en mode vacances. Alors Diane Simard a bien hâte de vous jaser un petit peu plus tard. Mais pour tout de suite, c'est Taylor Swift, la nouvelle mariée, s'invite avec Opelite. Bon appétit et on se dit à tantôt.

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Nous apprenons à l'instant cette triste nouvelle, le comédien très célèbre Marc Messier, qui a brillé dans Brou, dans Les Boys, dans L'An Seconde, dans La Petite Vie évidemment, est décédé à l'âge de 78 ans. Alors on dit qu'il était entouré de ses proches et il est décédé au terme d'une brève maladie. C'est ce qu'a précisé son agence, donc par voie de communiqué là, au cours des dernières minutes. Alors toutes nos condoléances à la famille et aux fans de Marc Messier.

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4: Bonjour, ici Christophe Moquin pour vos nouvelles. Les dernières données de l'Institut de la statistique du Québec sur le vieillissement de la population montrent que toutes les régions du Québec connaîtront une augmentation de la population des personnes de 65 ans et plus d'ici 2051. Selon ce qu'on y apprend, dans 25 ans, les personnes aînées vont compter pour 31,2% de la population du Bas-Saint-Laurent, alors que ce taux est actuellement à 30,5%. En 2001, la région comptait 15,4% de personnes de 65 ans et plus. La MRC de la Matapédia lance le Fonds de soutien aux initiatives du milieu matapédien, volet activités interculturelles, un programme soutenant les organismes et les municipalités matapédiennes dans l'organisation d'activités interculturelles sur le territoire. Les projets doivent favoriser les rencontres entre personnes de toute origine et encourager le dialogue, la collaboration et l'inclusion dans les milieux de vie. Les activités retenues se verront obtenir jusqu'à 4 000 $ couvrant 100% des dépenses admissibles. C'est ce qui complète vos nouvelles. 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
3: Mais c'est un mardi d'été, pas comme les autres, parce que ce midi, vous lunchez en bonne compagnie.
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3: Merci de nous avoir choisis. On vous offre les meilleurs classiques de la musique pop.
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3: Je m'appelle Jerry Castonguay, c'est moi qui ai la mission de vous faire monter la nostalgie en vous, vous faire taper du pied au travers de votre lunch. Je pense à tous ceux là qui travaillent sur la construction puis qui nous écoutent présentement. Vous êtes au bon poste, vous allez voir, la musique est bonne puis ben vous passez pas la journée assis vous autres, fait que c'est très bon. Ceux par exemple qui travaillent au bureau, restez avec moi parce que on se demande c'est quoi votre truc pour bouger quand même si vous passez 8 heures assis. J'ai besoin de vos conseils au 1-866-567-2346. Ce sera par texto ce midi parce que rester assis trop longtemps, on sait que c'est mauvais. Mais il y a une cure à ça. Et c'est pas trop compliqué, c'est pas pire, hein? Vous avez fait le choix de vivre l'été à son plein potentiel à Viva dans le lunch 80-90-2000 et pourquoi pas vous offrir une artiste qu'on a pu entendre en fin de semaine dans le spécial des 50 ans du disco de la Fiesta, peut-être. Whitney Houston, How Will I Know, un excellent mardi 7 juillet, tout l'été.

0: pense que c'est l'été, que c'est le plus dur de pas bouger au bureau. T'sais, on voit le beau soleil qui plombe dehors, puis on a le goût d'aller prendre notre pause à l'extérieur, même si on fume pas. Ben, c'est correct de le faire. Je vous ai demandé au 1-866-56-RADIO, c'est quoi votre truc pour bouger si vous êtes au travail 7-8 heures par jour? Je salue Marie-André Claveau de Rimouski qui dit qu'elle s'est acheté un espèce de daytimer. Puis il y a différentes façons de le tourner. Puis après un certain temps, ben il sonne, fait que ça te rappelle. C'est bon pour faire des tâches, mais c'est aussi bon pour se rappeler de se lever, d'aller remplir son verre d'eau ou juste faire un tour de bureau. Elle dit c'est bon pour le moral aussi parce que ça fait placoter un peu plus. C'est pas fou, ça. Salut à Julie Larivière de Val-d'Or qui, elle, invariablement, une fois aux 2 heures, elle se lève, elle regarde ses courriels avec son bureau assis debout. C'est vrai que ça fait une différence. La toune du bureau s'en vient. Puis pourquoi je vous parle de travailler debout, assis? C'est parce que vous allez pouvoir prendre action pour prolonger votre vie à Viva.
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0: Tel que promis, lunch, vous pouvez me téléphoner ou m'envoyer un texto à chaque jour au 1-866-567-2346 pour choisir la toune du bureau. Vous faites une réunion spéciale puis vous m'envoyez une chanson qui ferait plaisir à votre bureau. Je salue la gang de Mercier Marine de Thetford qui sont dans le jus ces temps-ci. Voici Rod Stewart à Viva.

0: C'est pas mal plus facile de bouger l'été que l'hiver, ça on le sait. Mais au travail, veux pas, on est 7, 8, 9 heures au bureau. Qu'est-ce qu'on fait pour améliorer notre santé? Hey, vous allez capoter. Il y a une étude, OK, sur 91 000 personnes qui dit que rester assis pendant de longues périodes sans interruption, et il est là le mot-clé, sans interruption, est associé à un risque accru de décès par cancer. Mais des périodes de siège plus courtes entrecoupées de mouvements réduit ce risque de près de 20% par heure supplémentaire de mouvement. Fait que même des activités légères comme plier du linge, faire une promenade, un tour de bureau, ça peut avoir des effets bénéfiques, mais ça prolonge notre vie. C'est fascinant. Donc, ce qu'il faudrait faire, c'est essayer de limiter à une heure notre temps assis. Après ça, on se lève un petit peu. Mais en même temps, chez nous, on est capable de faire ça en soirée. On se lève, puis on va chercher un petit sac de chips. Je suis pas sûr, soit ça annule peut-être l'effet. Mais au bureau, c'est bon de faire. Puis c'est drôle parce que c'est Marie-André, je pense tantôt, qui nous a écrit pour nous dire qu'elle se levait invariablement à chaque heure pour aller faire un petit tour de bureau. Ben, c'est bon pour le social aussi. On a un grand classique de Michael Jackson dans le Lunch 80-90-2000 qui s'en vient. En 1991, il chantait « Black or White » à Viva. C'est le Lunch.
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sent la crème solaire à plein nez. Vous êtes peut-être dû pour en rajouter. D'ailleurs, c'est votre signe. Hey, je m'appelle Jay. On va se retrouver à 18h pour les Hits Viva. D'ici là, c'est Seb qui va s'installer avec sa playlist Sunshine et Viva l'après-midi. Moi, je vous laisse aux soins de Sky et You. On se retrouve plus tard. Salut!

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3: Bonjour, ici Christophe Moquin pour vos nouvelles. Les dernières données de l'Institut de la statistique du Québec sur le vieillissement de la population montrent que toutes les régions du Québec connaîtront une augmentation de la population des personnes de 65 ans et plus d'ici 2051. Selon ce qu'on y apprend, dans 25 ans, les personnes aînées vont compter pour 31,2% de la population du Bas-Saint-Laurent, alors que ce taux est actuellement à 30,5%. En 2001, la région comptait 15,4% de personnes de 65 ans et plus. La MRC de la Matapédia lance le Fonds de soutien aux initiatives du milieu matapédien, volet activité interculturelle, un programme soutenant les organismes et les municipalités matapédiennes dans l'organisation d'activités interculturelles sur le territoire. Les projets doivent favoriser les rencontres entre personnes de toute origine et encourager le dialogue, la collaboration et l'inclusion dans les milieux de vie. Les activités retenues se verront obtenir jusqu'à 4 000 $ couvrant 100% des dépenses admissibles. C'est ce qui complète vos nouvelles. 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

Bonjour, bonjour. Sébastien Galland qui s'installe en remplacement dans les après-midi Viva en ce 7 juillet. Et là, on est rendu dans la partie de l'été où même votre café glacé a besoin d'un café glacé, si c'est pas peu dire. Aujourd'hui encore, là, c'est plusieurs secteurs au Québec qui restent dans cette séquence de chaleur, du soleil, de l'humidité et surtout des fins de journée où on a juste envie de déposer les sacs d'épicerie directement dans le frigo puis avec nous autres dedans. Mais vous allez voir, j'ai un petit conseil pratico-pratique pour vous autres. Moi, personnellement, ça a changé ma vie en été. Avant de partir travailler demain, mettez une bouteille d'eau à moitié pleine au congélateur et complétez ça avec de l'eau froide le lendemain. Donc, ça va devenir votre mini glacier personnel pour l'auto, le bureau, le soccer des enfants. Parce qu'en juillet, là, le vrai luxe, c'est pas une terrasse sur le bord de l'eau, non, lolo. C'est une gorgée d'eau qui n'est pas tiède. Et permettez-vous ce luxe-là, vous le méritez. Viva la musique, Sam Hunt, Body Like a Back Road. Mais juste avant, on commence ça avec Olivia Dean, Man I Need. Bienvenue!

Avec cette belle journée d'été, si votre plan ce soir, c'était peut-être un feu de camp, guimauve, petite chaise pliante, vérifiez avant d'allumer quoi que ce soit parce que la Sopfeu a encore élargi l'interdiction de faire des feux à ciel ouvert en forêt ou à proximité à compter, en fait, depuis le 6 juillet, hier à 18h. Donc, c'est à cause de l'assèchement dans plusieurs régions. Et surtout de la charge de travail qui est très élevée des équipes sur le terrain. Il y a du monde qui sont pas en vacances du tout, là. Donc, ce soir, on garde le côté été. On n'est pas obligé de passer à côté, mais on le fait de façon plus intelligente. C'est-à-dire barbecue autorisé si c'est permis chez vous. Et vous pouvez même faire des s'mores au four, là, si vous voulez vraiment, donc, avoir l'expérience feu de camp. Là, vous allez me dire un four en plein été. Ouais, ça peut avoir une air climatisée à l'intérieur, par contre. Donc, c'est moins camping sauvage, mais ça évite de transformer une soirée tranquille en bulletin spécial, mettons. La guimauve, ça peut être grillé au four. L'orgueil, lui, on le garde loin du feu. Dans les après-midi, Viva, Larger Than Life, les Backstreet Boys retour dans le temps. Viva la musique!

Bonne nouvelle à ceux qui ont commencé à marcher, à courir, ceux qui se sont dit « je vais sortir un peu pour me remettre dedans ». Votre cerveau vous dit merci, je suis comme son porte-parole. Une nouvelle étude rapporte aujourd'hui que on fait un lien vraiment entre l'activité physique régulière à la quarantaine et un cerveau qui paraît plus jeune. Donc, pas besoin de virer à athlète olympique demain matin. Le vrai truc, c'est de rendre ça faisable. 12 minutes de marche après souper, un tour de bloc pendant que les pâtes cuisent, ou juste danser dans la cuisine. Oui, oui, ça compte ça aussi. Même si personne a demandé un spectacle. Parce que finalement, la fontaine de Jouvence, là, c'est peut-être juste une bonne playlist puis des espadrilles pas trop loin de la porte, là. Donc, ça veut dire que sur les ondes de Viva, on se rapproche pas mal de la fontaine de Jouvence. Viva la musique! Et au cas où personne vous l'aurait dit aujourd'hui, t'es belle. C'est la musique de cœur de pirate qu'on écoute, mais juste avant, Amen de Chabosi et Jelly Roll. Sébastien Galland en remplacement aujourd'hui dans les après-midi Viva.

0: fort plate, mais utile ce soir. Avant de demander quoi manger pour souper, vérifiez qu'est-ce que vous avez acheté dans votre frigo, voir s'il y a rien qui fait pas partie d'un rappel, parce que le site du rappel du gouvernement du Canada signale notamment un rappel pour une sauce Bistro Honey Deal de marque Westside Sauce à cause de moutarde non déclarée. Et on parle aussi de bonbons protéinés Gummy Gains à cause de lait mal déclaré. Donc pour la majorité des gens, ça passe inaperçu, mais pour une personne qui est allergique à la maison, c'est le genre de détail qui compte énormément. Donc ce soir, deux petites minutes, frigo, garde-manger, étiquette. On sait que c'est moins excitant qu'un ménage de garde-robe, mais au moins ça, ça prend pas trois sacs verts puis une crise existentielle. On écoutera les coloriers d'Alex Nevsky, mais on se permet avant d'augmenter le tempo avec Jennifer Lopez et David Guetta. Viva la musique!
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On est officiellement dans la saison où les politiciens apparaissent dans les barbecues avec quasiment plus d'énergie qu'un mononcle devant un buffet de salade. Donc, à l'approche des élections provinciales prévues le 5 octobre, il y a la grande opération de séduction qui est commencée. Le poignée de main, événements locaux, des bains de foule, des photos avec des hot dogs. Photos pas toujours naturelles, on va se le dire, mais pour nous, comme citoyens, citoyennes, c'est un bon rappel. L'été, c'est léger, mais les enjeux prennent pas de congé. Gardez une question en tête, c'est déjà un bon début. Qu'est-ce qui change concrètement dans ma vie? Mon portefeuille? Ma santé? Mon quartier? Le ketchup, c'est optionnel. Les promesses, elles, on les garde toujours avec une serviette pas trop loin. Mais chose certaine, l'été, c'est magique. 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

0: Sébastien Galland qui vous accompagne dans les après-midi Viva à travers le Québec. Et je vous parle du spectacle Dessine-moi un trophée au Palace de Granby. 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
6: Bonjour, ici Christophe Moquin pour vos nouvelles. Les dernières données de l'Institut de la statistique du Québec sur le vieillissement de la population montrent que toutes les régions du Québec connaîtront une augmentation de la population des personnes de 65 ans et plus d'ici 2051. Selon ce qu'on y apprend, dans 25 ans, les personnes aînées vont compter pour 31,2% de la population du Bas-Saint-Laurent, alors que ce taux est actuellement à 30,5%. En 2001, la région comptait 15,4% de personnes de 65 ans et plus. La MRC de la Matapédia lance le Fonds de soutien aux initiatives du milieu matapédien, volet activité interculturelle, un programme soutenant les organismes et les municipalités matapédiennes dans l'organisation d'activités interculturelles sur le territoire. Les projets doivent favoriser les rencontres entre personnes de toute origine et encourager le dialogue, la collaboration et l'inclusion dans les milieux de vie. Les activités retenues se verront obtenir jusqu'à 4 000 $ couvrant 100% des dépenses admissibles. C'est ce qui complète vos nouvelles. 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

il fait chaud. La pire phrase à entendre à peu près à 17h12, c'est « Qu'est-ce qu'on mange? » Idée express ce soir. Salade de couscous froide, couscous, concombre, tomate, pois chiche, feta si t'en as, citron, huile d'olive, herbes, sel, poivre. Je sais que j'en ai dit beaucoup, mais c'est tout très simple. Si vous voulez la version plus soutenante, poulet froid, thon, œuf cuit dur. Donc, ça se prépare en 15 minutes. Ça fait des lunchs, puis surtout, ça part pas le four. Parce qu'il y a des soirs où cuisiner, c'est pas faire une œuvre. Là, c'est juste éviter de commander pour la troisième fois cette semaine. Donc, faut retenir une chose. Là. Le souper parfait de juillet, c'est celui qui nourrit tout le monde sans transformer la cuisine en sauna finlandais. Oh! C'est la raison pourquoi on veut souper léger. That's the reason. Kuba Stank, retour dans le temps avec The Reason. 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

0: On parle beaucoup de vacances d'été, mais on va être honnête, pour beaucoup de monde, l'été, c'est la charge mentale avec des gougounes. Les 4 jours, les lunchs froids, les rendez-vous, les crèmes solaires, les « Maman, j'ai perdu ma casquette! » Les soupers rapides, les sorties organisées. Donc, petit rappel Viva pour ce soir. Vous n'êtes pas obligé d'optimiser chaque minute de juillet. Parce qu'un été réussi, c'est pas forcément un album photo parfait. Parfois, c'est juste un mardi soir où tout le monde a mangé, personne n'a pleuré, et toi, t'as juste eu 10 minutes tranquille. Franchement, en 2026, là, 10 minutes tranquille, ça mérite presque un feu d'artifice intérieur. M'aimeras-tu pareil, des deux frères et une chanson du moment qui reste dans la tête pas mal. Where's my husband? 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

0: Allergies saisonnières, si vous avez l'impression que votre vaporisateur nasal fait rien, c'est peut-être pas lui le problème, c'est peut-être le timing. Avec les allergies saisonnières, il y en a plusieurs qui font une erreur toute simple, se moucher tout de suite après avoir utilisé le vaporisateur. Les pharmaciens s'entendent pour dire qu'il faut attendre 15 minutes pour laisser le produit agir. C'est le genre de mini détail qui change une journée. Moins de congestion, moins d'yeux qui piquent, moins de...
1: Je suis correct, c'est bon, tout va bien aller.
0: Parfois, là, prendre soin de soi, c'est pas compliqué, c'est juste attendre 15 minutes avant de se battre avec un Kleenex. En musique, Pepas, Farruko. Si vous voulez danser la danse du ventre, là, je suis pas un prof de danse, mais j'ai un truc super simple pour vous apprendre la base. Vous faites des 8 attachés avec votre bassin. Ça, c'est la base. Essayez ça. Puis après ça, quand vous maîtrisez ça, là, vous pouvez... vous me voyez pas en ce moment, mais je suis littéralement en train de faire la danse du ventre sur ma chaise. Soyez pas gênés. On essaye ça en gang. 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

0: On est dans ces journées de soleil où c'est magnifique, mais où ton énergie là fond à peu près à la même vitesse qu'un popsicle d'un enfant de 5 ans. Juillet s'annonce quand même assez chaud, plus chaud que la normale dans plusieurs secteurs au Québec, donc beaucoup plus de journées chaudes et humides à prévoir, notamment du côté de Montréal, Québec, Saguenay, Val-d'Or. Donc oui, on aime ça l'été, mais on peut aussi arrêter de faire semblant que la chaleur, ça nous affecte pas. Le petit truc simple, pour ce soir, au lieu de partir un gros souper compliqué, on va dans le froid, je le dis souvent. Donc, vous savez clairement à quoi vous attendre là, si je vous invite à souper chez nous. Là. Donc, sandwich, salade de pâtes, crudité, trempette, fruits, fromage, quelque chose de facile. Il n'y a pas de médaille pour avoir parti le four à 17h30 quand la maison est déjà chaude. Là. En juillet, cuisiner intelligemment, c'est parfois juste accepter que le souper le plus chic de la journée, c'est celui qui réchauffe pas la cuisine. Sébastien Galland sur les ondes de Viva cet après-midi. Merci de me laisser entrer dans votre quotidien. 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
7: Bonjour, ici Christophe Moquin pour vos nouvelles. Les dernières données de l'Institut de la statistique du Québec sur le vieillissement de la population montrent que toutes les régions du Québec connaîtront une augmentation de la population des personnes de 65 ans et plus d'ici 2051. Selon ce qu'on y apprend, dans 25 ans, les personnes aînées vont compter pour 31,2% de la population du Bas-Saint-Laurent, alors que ce taux est actuellement à 30,5%. En 2001, la région comptait 15,4% de personnes de 65 ans et plus. La MRC de la Matapédia lance le Fonds de soutien aux initiatives du milieu matapédien, volet activité interculturelle, un programme soutenant les organismes et les municipalités matapédiennes dans l'organisation d'activités interculturelles sur le territoire. Les projets doivent favoriser les rencontres entre personnes de toute origine et encourager le dialogue, la collaboration et l'inclusion dans les milieux de vie. Les activités retenues se verront obtenir jusqu'à 4 000 $ couvrant 100% des dépenses admissibles. C'est ce qui complète vos nouvelles. 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

un raton laveur, ça peut avoir l'air cute. Jusqu'au moment où il ouvre ta poubelle avec plus de confiance que toi devant un Tupperware sans couvercle. Il y a Québec qui poursuit ses opérations contre la rage du raton laveur dans plusieurs municipalités à travers la province et le réflexe à garder, on nourrit pas les animaux sauvages. On les déplace pas. Si un animal a un comportement étrange, on le garde à distance. C'est le genre de nouvelle qui sonne campagne, là, mais qui touche aussi les cours arrière, les chalets, les ruelles, les quartiers résidentiels. Donc, le raton laveur, croyez-moi, là, il peut gérer ta poubelle. Mais il gère pas ton été. On le laisse tranquille, de loin. Pis s'il y a un enfant qui te demande « On peut-tu le garder? On peut-tu le garder? » Non. On écoute « Printemps » de Corias, mais juste avant ça, on tombe, bon, dans les grandes promesses qui datent d'aussi longtemps que 1994. « I'll make love to you, boys to men. 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

0: venir dans les prochaines minutes, on va ralentir un peu le rythme, mais pas l'ambiance. Non, non, non. Jack Johnson qui s'en vient avec Sitting, Waiting, Wishing, une chanson parfaite pour tous ceux qui ont déjà attendu après quelqu'un qui revenait peut-être pas aussi vite qu'on l'avait espéré. Mais avant ça, on change complètement de décor avec Matt Lang. She stole my truck. Elle a volé mon pick-up. Parce qu'en amour, il y en a qui volent ton cœur, pis d'autres, qui partent carrément avec ton truck. Donc, restez là. Ça s'en vient. 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

va la musique. On retourne en 1993 avec une chanson qui sent le soleil, les lunettes fumées, les vacances. Et moi, c'est tellement associé aux années 90 dans ma tête. Les étés 1990 où personne n'avait de téléphone cellulaire. Donc, t'appelais chez quelqu'un, puis s'il répondait pas, il était juste pas là. Et si t'étais chanceux, il y avait peut-être une boîte vocale. Mais ça, c'était juste les familles qui avaient comme de l'argent, là. Donc, on sera un peu nostalgique cet après-midi avec Inner Circle et Sweat à la la la la longue. Comme tout le monde l'a chanté au moins une fois dans sa vie. Sinon, ben, c'est aujourd'hui que ça se passe. Donc, une toune reggae pop qui a traversé les années sans trop forcer. Probablement parce qu'elle donne instantanément l'impression que on gère bien la chaleur. Mais je garantis pas que vous aurez pas besoin d'un petit peu d'air climatisé dans l'auto. Vraiment pas. Inner Circle Sweat. 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
10: Bonne fin de journée, ici Christophe Moquin pour vos nouvelles. Québec allonge 120 millions de dollars dans un nouveau programme pour accroître la performance et la compétitivité de l'industrie forestière. Le programme Forêt est créé pour venir en aide aux entreprises de transformation de bois d'œuvres résineux. Québec crée aussi un cinquième volet de son programme Essor. L'argent sera divisé entre ces deux programmes. Investissement Québec gérera l'enveloppe de 60 millions de dollars sur un an. Il s'agira d'une aide financière prenant la forme d'un prêt maximal de 5 millions de dollars établi en fonction des besoins de fonds de roulement de l'entreprise pour les 24 prochains mois. Quant à lui, le programme Essor sera bonifié avec un investissement de 60 millions de dollars sur 6 ans et offrira des prêts couvrant jusqu'à 30 % des dépenses admissibles d'un projet, dont 15 % pourraient être pardonnés. Les producteurs de grains du Québec partagent l'objectif d'améliorer les pratiques agricoles et de protéger l'environnement que le gouvernement du Québec a mis de l'avant ce 6 juillet par le nouveau règlement sur les pratiques agro-environnementales, mais déplorent le choix d'avoir privilégié une approche réglementaire plutôt qu'un accompagnement accru des producteurs. Les PGD sont d'avis que ce cadre réglementaire risque d'alourdir le fardeau administratif des entreprises agricoles en ne tenant pas compte de la diversité des réalités régionales et agronomiques. Les PGD soulignent malgré tout la remise en culture de certaines superficies et la primauté du cadre réglementaire provincial sur les réglementations municipales, ainsi que des mesures des PGD prises en compte. La fête des guitares avait lieu du 2 au 4 juillet dernier à Lac-Aux-Saumon et fut un succès selon les organisateurs. Comme bilan, l'édition 2026 a accueilli un peu plus de 25 000 festivaliers sur 3 soirs de spectacle. C'est ce qui complète vos nouvelles. 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
5: Je vous souhaite la bienvenue dans Viva la Casa en mode vacances. Diane Simard, très heureuse de vous accompagner pour cette plage horaire en mode estival. Alors, on est ensemble pour les deux prochaines et honnêtement, là, j'ai bien des affaires à vous jaser. D'abord, aujourd'hui, 7 juillet, on souhaite bonne fête à Nathalie Simard qui fête son anniversaire et elle est tellement inspirante. Le message qu'elle a publié aujourd'hui, il faut absolument que je vous partage ça. Je veux également vous parler d'amour parce que c'est très mystérieux. Sérieux l'amour, hein? Autant ça nous fait rire que ça peut nous faire pleurer. Alors, des signes d'incompatibilité, mais des signes également de savoir qu'on est avec la bonne personne. Ah oui, alors on va ouvrir nos horizons ce soir. Aussi, je veux vous jaser de vos ados, hein? Parce que c'est pas toujours évident de les motiver pendant cette période de vacances estivales. Il y a beaucoup, beaucoup, beaucoup de relâchement. On les voit relâcher un peu partout. Hein, sur les divans, sur les sofas, dans les chaises, pas toujours bien assis, mais on s'en jase. OK, on va se donner quelques trucs pour les motiver et également ben faire en sorte que ça leur tente d'embarquer dans nos activités pendant les vacances. Et je sais pas si vous êtes fan de Céline, là, mais il y a quelque chose qui vient d'être fait là pour les fans finis de notre chanteuse québécoise. On aura l'occasion d'y revenir. Et comment vous êtes, vous autres, en mode estival, hein? Quand vous êtes là dans un festival, est-ce que vous êtes vraiment fan de la vedette qui se trouve sur la scène? Est-ce que vous chantez fort? Est-ce que vous êtes plutôt comme gêné puis vous osez pas trop? Alors, il y a une artiste qui vous invite à ouvrir les vannes quand vous êtes en mode festival et surtout quand vous venez la voir en spectacle. J'aurai l'occasion de vous en reparler. Et de la bonne musique, évidemment que j'en ai beaucoup pour vous autres. La nouveauté de Jean-François Posé est à venir dans les prochaines minutes. Natasha Bedingfield aussi sera là. Et pour tout de suite, voici l'étoile montante de la musique country, Ella Langley avec Choosing Texas à Viva.

partout depuis cet avant-midi, depuis l'annonce du décès malheureux du comédien Marc Messier. Alors, une figure appréciée du grand public depuis plusieurs décennies. Alors, son agence a annoncé par voie de communiqué qu'il s'est éteint à l'âge de 78 ans, entouré de ses proches au terme d'une brève maladie. Alors, évidemment qu'il laisse derrière lui un travail extraordinaire pour Brou, Lancé Compte, pour La Petite Vie également, dans la franchise Les Boys aussi. Alors, toutes nos condoléances aux fans et à la famille de Marc Messier. Voici Jeff Posé à Viva.

0: Est-ce que ça vous fait peur, vous, de vieillir? Est-ce que vous aimeriez que les chiffres se mettent à descendre plutôt qu'à monter, hein? Mais il y en a qui pour eux, vieillir, c'est vraiment un cadeau de la vie. Puis je trouve ça bien de le prendre dans ce sens-là. Moi, ça m'inspire d'entendre et de lire des messages comme ça. Parce que c'est vrai que déjà, ce qu'on n'aime pas de vieillir, c'est d'accepter son corps, hein, qu'on voit un peu, bien sûr, changer, hein, on va dire ça de même. Mais à quelque part, c'est vrai que c'est un véritable cadeau de gagner en maturité, d'être capable de prendre du recul par rapport à sa vie. Et c'est ce que nous raconte Nathalie Simard aujourd'hui, qui fête ses 57 ans ce 7 juillet. Alors, bonne fête, Nathalie, de la part de toute l'équipe de Viva. Mais ce qu'elle mentionne sur ses réseaux sociaux, c'est super inspirant. D'abord, elle nous dit que le 7 juillet, aux alentours de 5 heures du matin, il y a une petite fille qui voyait le jour, il y a 57 ans. Elle ne savait pas ce que la vie lui réservait. Puis elle dit que oui, contrairement à plusieurs, elle n'a pas peur de vieillir. Elle dit « Pour moi, vieillir est le plus beau cadeau que la vie puisse offrir. » Alors, elle parle évidemment dans sa longue publication qu'elle est tombée plus d'une fois, mais qu'elle s'est toujours relevée. Et elle dit « Avec le temps, j'ai compris que chaque épreuve m'a menée vers les plus grands bonheurs, c'est-à-dire devenir mère, puis par la suite grand-mère. » Elle dit avoir le cœur rempli de gratitude de pouvoir célébrer cette journée-là spéciale, entourée de ceux qu'elle aime. Puis elle dit « Si je pouvais vous laisser un seul message, ce serait celui-ci. » Oui, on est toutes oui, Nathalie, donc je vous le partage. « Ne remettez jamais votre bonheur à demain. » Aimer, remercier, oser, profiter des petits instants, car ce sont eux qui donnent tout son sens à la vie. Oh, mais là, j'aime ça! J'adore ça! J'en ai des frissons même. Hein? On va essayer d'appliquer ça. À venir, à Viva, ce qui donne des frissons, ce qui est tellement bon, Madonna et les Backstreet Boys. 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
1: Bring Your Love de Madonna et Sabrina Carpenter qu'on retrouve sur l'album Confessions 2 de Madonna qui est sorti vendredi et les critiques sont unanimes. Roxane Bruno s'invite dans les prochaines secondes et elle fait une invitation toute spéciale à ses fans. Je vous en parle dans un instant. 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

0: Roxane Bruno fait une invitation toute spéciale à ses fans. Si vous la voyez en festival cet été, honnêtement, elle dit qu'il faut tout donner. Sur ses réseaux sociaux, elle a fait un appel à tous. Alors, elle dit qu'il faut rester à l'affût de Isa, sa caméraman, parce que pendant ses spectacles, quand Roxane chante, sa caméraman se promène dans les gens partout. Et si vous êtes vraiment dedans, que vous chantez vraiment fort les chansons de Roxane Bruno et que vous donnez tout, eh ben ça se pourrait qu'elle vous donne des cadeaux qu'elle a dans ses poches. Déjà, elle va vous filmer. Vous courez la chance de vous retrouver sur les réseaux sociaux de Roxane Bruno. Ça faut être d'accord avec ça aussi, mais ça donne des moments tellement extraordinaires. Honnêtement, là, depuis quelques jours, Roxane en publie. Et il y a une fille avec les cheveux noirs, là, super belle, super dedans, on va dire ça de même. Elle est assise sur les épaules d'un gars qui, j'espère, a les épaules assez solides pour la porter parce qu'elle swing sur un moyen temps sur des petits bouts de toit. Elle a tout donné. Moi, je pense qu'elle a vidé les poches à cadeaux, là, d'Isabelle, la caméraman de Roxane, visiblement. Mais c'est beau de voir ça, une petite fille aussi qui chante des petits bouts de toit de Roxane Bruno. Elle a titré Roxane une future star. Mais est-ce que vous êtes dedans, vous autres, de même, quand vous allez voir des spectacles? Hein? Des fois, vous oubliez même les gens autour de vous autres parce que c'est tellement bon, vous êtes tellement heureux de voir l'artiste que vous aimez sur scène. Puis là, vous vous croyez dans le spectacle avec elle. Vous iriez sur la scène en avant pour faire les back vocals. Hein? Des fois, on se sent un peu vraiment fan quand on est dans des festivals ou encore vous êtes comme gêné, vous dites « je l'aime, mais je chanterai pas trop fort, il y a du monde autour ». Comment vous êtes, vous autres, en festival? Ah, moi, je donne tout. Ça ne dérange pas pantoute. Alors, restez à l'affût pour Roxane Bruno et ses cadeaux. Prochain spectacle à l'horaire, eh ben c'est le 11 juillet prochain du côté de Valleyfield, mais elle se promène un peu partout. Sherbrooke, elle va aller également du côté de La Chute en fête à Rouyn-Noranda le 5 août. Alors, suivez-la sur le roxanebruno.com. À venir, Sia, dans Viva la Casa en mode vacances. 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

vacances. Karim Ouellet s'invite avec l'amour. Oh, l'amour, avec tous ses mystères. Hein? Des fois, ça marche, des fois, ça marche pas. Alors, des signes d'incompatibilité, mais des signes qu'on est compatible également. On s'en parle dans un

0: Oh, l'amour, ça peut tellement être beau et des fois tellement angoissant, on va se dire. Mais étant donné qu'on est toujours en mode solution, nous autres, à Viva, eh bien, tout d'abord, on va se parler de signes d'incompatibilité, mais par la suite, on va se trouver des façons de trouver la bonne personne. Ça, c'est certain. Alors, j'ai déniché ça sur lafamille.live et je trouvais ça intéressant de vous le partager parce qu'on est dans l'ère du changement un peu en ce temps-ci, avec la fin du printemps, l'été qui est amorcé. Alors déjà, premier flag, vous ne vous sentez pas entendu. Oh, dans ce temps-là, ça marche pas bien, on va se le dire. Vos avenirs ne correspondent pas, on a bien beau essayer de faire des plans, on dirait qu'on va pas dans la même direction. Deuxième flag, l'affection semble forcée. Ça aussi, c'est jamais bon. Vous ne pouvez pas être vous-même. Ah, ça, c'est un gros flag en majuscule pour moi. Quand je sens que je peux pas dire ce que je pense, que je peux pas être authentique, c'est pas bon, ça. C'est pas bon. C'est comme une ambiance malsaine qui s'invite. Les combats ne mènent nulle part. On a bien beau parler, essayer d'échanger, on dirait qu'on trouve jamais de solution. Vous donnez trop, hein, toujours le même qui donne tout. Le temps passé ensemble vous épuise. Et ça, c'est pas bon. J'en ai laissé des gars dans mon adolescence à cause de ça. Vous ne lui faites pas confiance. Pas bon ça. Les amis voient les problèmes. Quand l'entourage commence à nous en parler, c'est parce que là, ça commence à être en caractère gras cette histoire-là. Et vous voulez quelqu'un d'autre. Ça, c'est sûr que ça titille de te dire que ça serait temps que tu mettes fin à ta relation. Mais les façons de trouver la bonne personne. D'abord, faut se poser les bonnes questions. Faut savoir ce qu'on a besoin, hein, d'essayer de se comprendre soi-même. Ça, c'est toujours une bonne piste de solution. Comprendre vos schémas aussi. Alors, l'attachement trop rapide, les besoins aussi qui se manifestent souvent. Il faut essayer de savoir dans quoi on tombe souvent aussi, puis se comprendre, ça reste un peu dans la même lignée. S'aligner sur les objectifs de vie aussi. Toi, veux-tu des enfants? T'en veux-tu pas? Veux-tu une maison? Veux-tu un appartement? Tu veux être en campagne, en ville? C'est bon de savoir si on a les mêmes objectifs. Choisir le respect mutuel, rester ouvert d'esprit, les observer en situation de stress. Hey, ça, c'est toujours bon. Mettons qu'il y a une crevaison, comment elle va gérer ça, là, de changer le pneu? Est-ce qu'il va prendre ça cool ou il va être dépassé? Et quand vous évoluez, comment il réagit par rapport à ça? Est-ce qu'il vous appuie ou elle vous appuie? Hein, je parle en « il », mais ça peut être « elle » également. Alors, essayez de y aller avec une cohérence aussi, dans son attitude, dans la vôtre, et se sentir en sécurité et stable. Ça aussi, c'est très bon à savoir si on est compatible. Alex Warren, à venir, à Viva! 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
15: Bonne fin de journée, ici Christophe Moquin pour vos nouvelles. Québec allonge 120 millions de dollars dans un nouveau programme pour accroître la performance et la compétitivité de l'industrie forestière. Le programme Forêt est créé pour venir en aide aux entreprises de transformation de bois d'œuvres résineux. Québec crée aussi un cinquième volet de son programme Essor. L'argent sera divisé entre ces deux programmes. Investissement Québec gérera l'enveloppe de 60 millions de dollars sur un an. Il s'agira d'une aide financière prenant la forme d'un prêt maximal de 5 millions de dollars établi en fonction des besoins de fonds de roulement de l'entreprise pour les 24 prochains mois. Quant à lui, le programme Essor sera bonifié avec un investissement de 60 millions de dollars sur 6 ans et offrira des prêts couvrant jusqu'à 30 % des dépenses admissibles d'un projet, dont 15 % pourraient être pardonnés. Les producteurs de grains du Québec partagent l'objectif d'améliorer les pratiques agricoles et de protéger l'environnement que le gouvernement du Québec a mis de l'avant ce 6 juillet par le nouveau règlement sur les pratiques agro-environnementales, mais déplorent le choix d'avoir privilégié une approche réglementaire plutôt qu'un accompagnement accru des producteurs. Les PGD sont d'avis que ce cadre réglementaire risque d'alourdir le fardeau administratif des entreprises agricoles en ne tenant pas compte de la diversité des réalités régionales et agronomiques. Les PGD soulignent malgré tout la remise en culture de certaines superficies et la primauté du cadre réglementaire provincial sur les réglementations municipales, ainsi que des mesures des PGD prises en compte. La fête des guitares avait lieu du 2 au 4 juillet dernier à la Coussomont et fut un succès selon les organisateurs. Comme bilan, l'édition 2026 a accueilli un peu plus de 25 000 festivaliers sur 3 soirs de spectacle. C'est ce qui complète vos nouvelles. 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
3: Viva la Casa en mode vacances! Diane Simard qui est très heureuse d'être avec vous autres. On est toujours ensemble jusqu'à l'arrivée des hits à pâtes servis par Jerry, hein, qui va déterrer des vieux secrets de l'origine d'une chanson de Bryan Adams. Ça a l'air que ça va changer notre opinion. Alors, ce sera à surveiller sur le coup de 18h pour les hits à pâtes, cette version du mardi 7 juillet. Et je veux vous parler d'ici ce temps-là de vos ados, hein. Moi, j'en ai pas encore un, il y en a 20. Mais ça s'en vient, puis je sais qu'à un moment donné, c'est hormonal, c'est pas facile, démotivé, ils dorment longtemps, on dirait que l'été, ils font rien. Comment les motiver à cette période estivale? Comment les aider à un peu lâcher aussi leur fameux téléphone cellulaire? On aura l'occasion de s'en jaser, les experts se sont prononcés sur le sujet et on va partager ça ensemble aussi. Ce que je veux partager également, c'est l'engouement pour Céline Dion. On aura l'occasion de s'en jaser et on l'aura en musique également avec un de ses gros hits en carrière. Alors, c'est à surveiller. À ne pas manquer aussi Morgan Wallen en musique avec Tate McRae. On s'offrira aussi Sale Barbe Bleu, Jeans Bleu avec la chanson la plus populaire au Québec en ce moment. Et pour tout de suite, c'est Alex Warren qui s'invite et Fever Dream. Un gros merci de choisir Viva.

Ça doit être pareil pour vous aussi, hein. Depuis cet avant-midi, là, quand je vais faire un tour sur mes réseaux sociaux, dans toutes mes files d'actualité, je vois passer des hommages, des articles également sur cette légende de notre cinéma, de notre télé, de notre théâtre au Québec, Marc Messier, qui nous a quittés vraiment trop tôt, là. Cet avant-midi, ça a été confirmé à l'âge de 78 ans. Il s'est éteint au terme d'une brève maladie, mais il était entouré de ses proches. Il laisse derrière lui 3 enfants quand même. Alors, quelle triste nouvelle aujourd'hui. Mais je vois passer des articles et je me remémore tellement des rôles marquants de Marc Messier et ça me fait sourire. C'est tellement beau la carrière qu'il a menée, ça n'a pas de bon sens, toutes les marques qu'il a pu laisser. Autant au théâtre, si on pense à Brou par exemple, vous savez que cette pièce-là est passée d'ailleurs dans le livre des records Guinness en 2006. Pour la pièce avec la plus longue longévité pour une pièce jouée par la même distribution aux côtés de Marcel Gauthier et de Michel Côté, le grand Michel Côté également. Et puis, il a laissé sa trace aussi dans l'Anse et Compte pour le rôle de Marc Gagnon. Ça a été tellement marquant comme rôle pour lui et pour tous les téléspectateurs d'ailleurs. Et quel discours incroyable qui est passé à l'histoire sur la dureté du mental. Hein, vous savez, dans le vestiaire des boys, c'est juste des segments incontournables qu'on se rappelle, qu'on peut repasser et c'est toujours d'actualité. Marc Messier a laissé sa marque et c'est des rôles marquants qu'il a eu et puis il est riche vraiment là de ce qu'il a pu nous laisser d'héritage pour toute la culture québécoise. Alors encore une fois, nous envoyons nos plus sincères condoléances à la famille de Marc Messier, aux fans également et merci pour tout ce qu'il a pu faire pour notre belle culture québécoise et tous les beaux souvenirs qu'il peut nous laisser, ça c'est certain. Un gros merci de choisir Viva La Casa en mode vacances. Voici Bleu, Jeans Bleu à Viva.

0: Sur une échelle de 1 à 10, vous êtes fan de Céline à quel niveau, hein? Est-ce que vous diriez un 12 sur 10? Ah, ben là, ce qui est arrivé hier, c'est pour vous! Parce que la plateforme YouTube propose depuis hier une station entièrement consacrée au vidéoclip de Céline Dion. Alors, on l'appelle Céline Dion The Station. Alors, vraiment, c'est en continu des vidéoclips de Céline Dion, autant en anglais qu'en français. Alors, vous avez tous les succès de Céline jusqu'au début de sa carrière et même, ben, jusqu'à tout récemment, la fin, évidemment. Alors, un concept qui rappelle un peu pour les nostalgiques quand même, hein, l'époque de Musique Plus où on voyait les vidéoclips de Céline. Pour que tu m'aimes encore, pour moi, là, c'en est un qui est très bien réussi. Mais si vous êtes fan, en tout cas, c'est peut-être pour vous autres parce que je vous dirais que 4 décennies de carrière, ça commence à remplir un catalogue musical quand même pour Céline qui reviendra sur les planches en septembre prochain. Et vous savez qu'elle nous a proposé Dansons et tout récemment Bonjour, Pardon, Merci. Et j'ai vu passer sur le site officiel de Céline que le 4 septembre prochain, elle va faire paraître un vinyle maxi 12 pouces qui inclut une face A avec Bonjour, Pardon, Merci. En deuxième, il y a Bonjour, Pardon, Merci version instrumentale. Face B, il y a Dansons et la deuxième piste, c'est Dansons instrumentale. Donc, pour les vrais fans aussi de Céline, là, si vous étiez à 12 sur l'échelle de 1 à 10, c'est peut-être pour vous autres aussi. Alors, 4 septembre prochain, ça s'en vient, ce petit spécial là, de Céline. Puis, pas besoin là, de prendre sa chaîne YouTube pour l'entendre. Non, that's the way it is. À venir dans un instant dans Viva en mode vacances. Merci de choisir Viva la Casa. 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

a atteint l'âge où il ne fréquente plus le camp de jour, mais il est encore un peu trop jeune pour travailler. Comment le stimuler pendant son été? Les experts ont répondu à cette question. On en parle dans un instant dans Viva la Casa en mode été.

0: d'essayer là de motiver notre ado pendant l'été, pendant les vacances, puis voir que ça marche pas trop, hein? Alors, comment faire? Les experts répondent aux parents dans un papier bien intéressant dans la presse qui est paru le 1er juillet dernier. Alors, comment occuper ses ados pendant l'été? Les experts se prononcent. On a parlé à justement un pédiatre en médecine de l'adolescence au CHU Sainte-Justine. On a parlé à une psychologue également sur la question. Alors, voici ce qu'il en retourne. On dit que même si l'enfant s'ennuie, là, pas grave. Chiller avec les amis, il n'y a rien de tel. Et on dit de les inciter à le faire d'ailleurs. C'est pas grave si on les voit se promener, qui n'ont pas vraiment d'activité précise, mais qui font juste être ensemble. Parce que l'été, on est plus relax. On n'a pas toujours le temps de le faire quand c'est pendant la période scolaire. On dit également que c'est un peu inquiétant que notre jeune dorme longtemps, mais on rappelle que l'été, l'horaire est un peu décalé, donc ils se couchent un peu plus tard, les ados, c'est normal qu'ils se réveillent même en début d'après-midi. Alors, notre pédiatre nous dit que c'est un peu le jet lag estival. L'important, c'est quand l'école va recommencer, pour prendre les meilleures habitudes et commencer à se coucher un petit peu plus tôt pour réussir à ramener le moment comme ça. Alors, comment aider notre jeune à changer ses habitudes d'utilisation d'écran? Alors, la psychologue nous dit que les jeunes n'aiment pas se sentir manipulés. Quand ils comprennent les algorithmes cachés derrière les réseaux sociaux, eux-mêmes, des fois, se trouvent scandalés de ça. Alors, ça peut les motiver et les inciter aussi à quitter, des fois, les réseaux sociaux par eux-mêmes. Même les inciter à consulter leur temps d'écran. Ça peut provoquer chez eux une prise de conscience. C'est ce qu'on mentionne. Les vacances en famille approchent. Comment les motiver à embarquer dans l'aventure avec nous autres? On dit que les ados ont besoin de se sentir responsables. Alors, pourquoi pas leur demander de planifier une journée complète? Et si l'ado a besoin d'un temps pour lui un moment donné, puis il a besoin de mettre son casque sur les oreilles pendant une partie du voyage, là, c'est pas grave. Olivia Dean à venir dans un petit instant. 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

s'occupe des hits à pattes dans les prochaines minutes et il va déterrer des vieux secrets de l'origine d'une chanson de Bryan Adams qui va changer votre opinion. Alors, c'est à venir dans un instant pour les hits à pattes version Jerry. Alors, Diane Simard vous souhaite une excellente fin de journée. On va se rejaser demain tout de suite après on passe de même. Et également, ben, on est ensemble pour Viva la Casa dès 16h pour bien terminer la journée. On se laisse avec France d'amour.

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4: Bonsoir, ici Christophe Moquin pour vos nouvelles. La MRC de la Matapédia lance le Fonds de soutien aux initiatives du milieu matapédien, volet activités interculturelles, un programme soutenant les organismes et les municipalités matapédiennes dans l'organisation d'activités interculturelles sur le territoire. Les projets doivent favoriser les rencontres entre personnes de toute origine et encourager le dialogue, la collaboration et l'inclusion dans les milieux de vie. Les activités retenues se verront obtenir jusqu'à 4 000 $ couvrant 100% des dépenses admissibles. La fête des guitares avait lieu du 2 au 4 juillet dernier à la Coussomont et fut un succès selon les organisateurs. Comme bilan, l'édition 2026 a accueilli un peu plus de 25 000 festivaliers sur 3 soirs de spectacle. C'est ce qui complète vos nouvelles. 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
4: Des surprises, vous dites? C'est sûr qu'il y en a. D'ailleurs, un peu plus tard, là, on va avoir un grand classique de Bryan Adams. Et il y avait des significations et une origine cachée dans une de ses plus grandes chansons. On va déterrer ça. On va sortir le squelette du placard. Sinon, on va revivre les belles années d'American Idol. Et aussi, on va découvrir ou redécouvrir un artiste londonien. Mais avant... J'ai vu des publicités avec lui sur les réseaux sociaux et ça m'a fait sourciller, je dois vous l'avouer. Il s'agit de Timbaland qui, en plein milieu des années 2000, tout le monde voulait collaborer avec lui. Justin Timberlake a fait un album avec lui d'ailleurs. Et pourquoi pas l'écouter? Avec One Republic, c'est Apologize. Je m'appelle Jay et c'est moi qui vous offre les hits Viva en ce mardi soir. 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

Un bon mardi soir avec nous. Le rôle des hits vivants, c'est de vous faire redécouvrir des hits parfois oubliés. Et cette fois-ci, c'est une voix impossible à confondre. C'est Seal, un auteur-compositeur britannique au parcours assez spécial. Merci. Il est né à Londres de parents nigérians et brésiliens. Donc, c'est un beau métissage partout à travers la planète. Il s'est d'abord fait connaître avec des succès comme Crazy, avant de devenir vraiment une référence de la pop soul. Il est arrivé avec Kiss from a Rose. Tout le monde adorait ça. La chanson existait déjà depuis plusieurs années, mais c'est son utilisation dans le film Batman Forever qui en a fait un phénomène mondial qui vaut 3 Grammy Awards. On en parle, mais pourquoi pas vous la faire écouter. Voici Seal, Kiss from a Rose, à Viva.

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1: Hey, ça, c'était quasiment un extrait du Lunch 80-90-2000 en cœur de loup. Oh là là! Bon mardi soir partout à travers le Québec. Jay qui vous accompagne. Et à la fin des années 90, début 2000, là, c'était toujours la grande rivalité entre Britney Spears et Christina Aguilera. Puis il y avait parmi les autres vedettes de l'époque, Kelly Clarkson. C'était la toute première gagnante d'American Idol. C'était comme le début des grandes télé-réalités musicales, puis la preuve qu'un concours peut lancer une vraie carrière, Because of You, qui est sorti en 2005, est l'une des chansons les plus personnelles de Kelly Clarkson. Elle l'avait d'ailleurs écrite à seulement 16 ans. Elle était inspirée par le divorce de ses parents, donc c'est une ballade qui est assez profonde, touchante, puis ça a permis à bien des gens de la connaître. Because of You, Kelly Clarkson, au retour à Viva.
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1: Tout le monde pense à tort que cette prochaine chanson dans les hits Viva parle de nostalgie. Et oui, c'est un peu vrai. Il y a un fond de ça. Bryan Adams avait seulement 25 ans quand il a

lancé le hit Summer of 69. Mais contrairement à la pensée collective, ben il était pas en enfance en 1969, en adolescence, non. Ça raconte plutôt son adolescence. Mais quand il a appris à faire le 69, il a dévoilé ça en entrevue. Ouais, il se rappelle typiquement de cet été-là où est-ce que sa sexualité s'émancipait. Puis écoutez attentivement les paroles si vous êtes habile en anglais. Vous allez découvrir des doubles sens, je veux pas dire terrifiants, mais vous allez rester subjugués. Bryan Adams, en 84, chantait « Summer of 69 ». À Viva!

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0: Hey, merci d'avoir passé votre mardi soir en ma compagnie. Ça me fait bien plaisir. Puis je cède ma place pour qu'on puisse faire le tour de toutes les activités locales qui se déroulent cette semaine, ce qui a fait parler dans l'actualité, des bons deals à faire chez nous également. On est avec vous jusqu'à minuit, puis il y a de la bonne musique. Dua Lipa avec Pierre Demar sera là. On a aussi Lou Adrian Cassidy et un des hits de l'heure dans la francophonie actuellement. On n'arrête pas. Je m'appelle Jay et on se retrouve demain. Salut!
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2: Bonsoir, ici Christophe Moquin pour vos nouvelles. La MRC de la Matapédia lance le Fonds de soutien aux initiatives du milieu matapédien, volet activités interculturelles, un programme soutenant les organismes et les municipalités matapédiennes dans l'organisation d'activités interculturelles sur le territoire. Les projets doivent favoriser les rencontres entre personnes de toute origine et encourager le dialogue, la collaboration et l'inclusion dans les milieux de vie. Les activités retenues se verront obtenir jusqu'à 4 000 couvrant 100 % des dépenses admissibles. La fête des guitares avait lieu du 2 au 4 juillet dernier à la Coussomont et fut un succès selon les organisateurs. Comme bilan, l'édition 2026 a accueilli un peu plus de 25 000 festivaliers sur 3 soirs de spectacle. C'est ce qui complète vos nouvelles. 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

Je vous souhaite un excellent mardi, une belle soirée à Mkoui, toujours sur les ondes du Viva 99.9. Tom Coderre qui vous jase. On va passer toute la soirée ensemble jusqu'à minuit et je vous invite à nous écouter tout simplement le Viva 99.9 partout en tout temps et aussi d'aller voir notre zone de rattrapage si vous avez manqué des chroniques, des entrevues dans vos émissions du matin directement sur le Viva 99.9.ca. Bonne soirée.

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5: Voici vos nouvelles, Arsenal Média. Québec met fin au moratoire sur l'expansion des terres agricoles en adoptant un nouveau règlement sur les pratiques agro-environnementales, une demande formulée par les producteurs depuis plus de 20 ans. À compter de 2027, ce nouveau cadre réglementaire pourrait permettre la mise en culture de jusqu'à 200 000 hectares supplémentaires, tout en imposant des mesures pour protéger les cours d'eau, les milieux naturels et la biodiversité. Le DGAP, Direction générale de l'administration de la paie édifice fédéral, a remporté l'édition 2026 du Défi des entreprises DEM, l'événement ayant été un succès. En finale, l'équipe qui fut partie de la première édition, il y a plus de 10 ans, a signé une dernière victoire face au Cégep de Matane, l'équipe vainqueur de l'an dernier. Finalement, côté météo à Amqui, ce soir et cette nuit, c'est dégagé et le minimum est de 7 degrés.
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